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7: Bonjour à toutes et tous et bienvenue pour ce 12e épisode déjà de Tout terrain confondu. Et aujourd'hui, on reçoit Ephrem Barrico, champion de France actuellement professionnel en moyen, je crois. La première fois qu'on reçoit un boxeur, la première fois qu'on reçoit un champion de France. Donc on va bien sûr beaucoup parler de boxe, mais pas seulement. Puisque il est pas multigant, il est multi-casquette en fait. Il écrit des livres, il a une marque qui s'appelle Le Carré. Enfin, il nous parlera de tout. Il est éducateur, il est entraîneur. Un homme plus que polyvalent. Bonjour Ephrem.
8: Bonjour. Très honoré de ton invitation et hâte de passer ce moment avec toi, ce moment chaleureux où on va parler de tout. Et ça me fait plaisir de pouvoir parler de moi et que ça puisse faire écho dans la tête d'une personne et que ça puisse inspirer.
7: Ok, et ben j'espère qu'il y a beaucoup d'auditeurs et d'auditrices qui seront inspirés. Je n'en doute pas d'ailleurs. On va commencer. Alors toi, tu es né en 97, si j'ai fait ma petite enquête et si c'est vrai, à Brazzaville au Congo. C'est ça?
8: C'est bien ça. Et donc avant de commencer en off, plus ou moins, tu m'as abordé avec des questions. Et ça m'a touché que tu aies pu faire des enquêtes et qu'aujourd'hui, je laisse des traces. Et ça met que en avant le travail que je fournis à l'extérieur.
7: Eh ben oui, on trouve des choses sur Internet. Voilà. Et effectivement, j'essaye de me renseigner. Alors c'est pas une enquête poussée, hein, j'ai pas engagé de détective privé pour te suivre. Mais donc voilà, tu es né au Congo, tu es arrivé à l'âge de 8 ans, si je ne m'abuse, avec tes parents.
8: Pas du tout.
7: Pas du tout. Ah là là. Bah, donc, tu vois, l'enquête.
8: Non, mais après c'est plus j'en parle, plus je dis un peu plus de détails. Parce que j'évite de me répéter et chaque occasion est toujours bonne de pouvoir donner plus de détails sur moi. Donc je suis arrivé moi en France en 2005, j'avais 8 ans.
7: D'accord.
8: Donc j'en parle un petit peu sur des vidéos de playlist où je fais un peu une autobiographie de moi-même, où je dis la naissance du carré. Et donc je suis venu moi tout seul. Donc j'ai rejoint mon père après de ne pas l'avoir vu je crois 5 ans si je m'abuse. Donc je l'ai rejoint et après lui derrière il était sans papier, donc il fallait qu'il travaille et j'ai rejoint plus ou moins ses amis à Blois ici où je logeais. Et ma mère je l'ai pas vue avant mon voyage plus ou moins également en 3 ans parce que elle a cherché également de pouvoir rejoindre mon père en France et elle a fait plusieurs pays qui ont échoué. Donc aujourd'hui j'étais très tôt tout seul.
7: D'accord. Donc hébergé par des amis de ta famille sur Blois.
8: Sur Blois, donc depuis 2005 et c'était difficile de pouvoir grandir comme ça et maintenant Blois fait partie de mon histoire et de ma mémoire quoi.
7: Ok. Donc tu arrives, tu es scolarisé, tu fais des amis et je crois que tu commences par le football.
8: Je commence par le foot.
7: Donc pas du tout la boxe au
8: départ.
7: Pas
8: du tout la boxe, le foot. Et c'était grâce à un éducateur, parce que les éducateurs au sein des écoles primaires, plus ou moins ils sont en fonction dans des disciplines sportives. Et le nôtre, il faisait du foot. Et entre les temps périscolaires, on faisait du foot. Et il a vu en moi quelque chose que moi, je voyais pas. Et il m'a dit donc de venir faire des essais au foot. J'ai tout de suite intégré, moi, le Bleu Foot 41.
9: D'accord.
8: Donc c'est, on va dire, c'est le sommet des clubs de la région. Et à cette époque, moi, je sais que le niveau était difficile. Après, j'ai plus les pieds dedans. Mais c'était vraiment le début de mon histoire dans tout, quoi. Donc tu intègres le gratin tout de suite d'un club en partant de rien. Et voilà.
9: Ok. Donc tu jouais quel poste ?
8: Je jouais attaquant.
9: Attaquant, ok.
8: Très, très fort. Et après, j'ai joué ailier. Donc okay. Milieu de terrain à droite.
9: Donc ça, tu as fait du foot jusqu'à...
8: Jusqu'à mes 10 ans. 18 ans, donc j'en ai fait 10 ans. Jusqu'à mes 18 ans, donc de 8 ans jusqu'à 10 ans. Et voilà.
9: Et t'as arrêté parce que ça te convenait plus ?
8: J'ai arrêté pour plein de raisons. Notamment, fallait que je digère le fait d'avoir perdu mon éducateur parce qu'il avait changé de ville. C'est lui qui m'a fait grandir et qui nous a fait grandir avec mes amis qui sont toujours à mes côtés. Et j'arrivais plus à m'identifier avec un autre éducateur. Et plus tu grandis, plus tu fais face au monde adulte, les égos, les trahisons, la manière de vivre et les personnalités de chacun. Et je trouvais plus ma place dans ce milieu-là, malgré que j'étais bon. Et plus tu grandis, moins tu trouves de passion. Donc faut t'accrocher à quelque chose. Et j'ai plus la passion. Et également, j'avais cette lucidité de comprendre tout de suite que j'allais pas forcément finir pro. Parce qu'il y avait des choix que je voulais pas faire en changeant de pays, en tentant certains clubs, etc. Malgré que j'ai eu des opportunités à faire des tests dans des grands clubs aujourd'hui, Ligue 1, Ligue 2. Mais ouais, je trouvais plus ma place.
9: D'accord, donc fin du foot. Et je crois que tu n'enchaînes pas tout de suite avec la boxe. Tu passes par la boxe thaï, je crois.
8: Boxe thaï. J'ai un parcours vraiment assez atypique. Et quand je me pose comme ça et j'en parle avec quelqu'un, en fait, ça me permet de pouvoir me dire, en fait, c'est dingue et c'est fou. Parce que j'ai commencé par la boxe thaï. Et en même temps, je faisais du judo. En même temps, je faisais du jiu-jitsu. Je touchais un petit peu à tout. Après, on abordera d'autres sujets sur mes casquettes. Même ça, en fait, ça décrit très tôt ma personnalité de pouvoir un peu être polyvalent. Et je crois que c'est un nom philosophique de personnalité de toucher à tout. Donc, boxe thaï, pendant un an, j'enchaîne par des combats. J'en fais 5 victoires. Et à l'époque, même le coach que j'avais, il me prenait pour un dingue parce que j'arrivais à maîtriser quelque chose en très peu de temps. Je suis monté plus vite que les anciens qui étaient là avec plusieurs gens de boxe et j'arrivais à faire des choses sans pression alors que mes collègues avaient du mal quand ils boxaient.
9: Tu n'as pas voulu continuer la boxe thaï ou c'est là que t'as découvert la boxe anglaise ou comment ça s'est passé ?
8: Dans le même club, donc il y avait les deux disciplines.
9: D'accord.
8: Moi, quand j'ai commencé ce sport, c'était pour trouver un sport polyvalent, justement, encore une fois, dans ma casquette. Je voulais vraiment, moi, avoir cette mentalité que je suis une arme et prêt à pouvoir me défendre. C'était vraiment ma démarche. Et la boxe thaï, ça regroupe une multitude de fonctionnalités où tu peux frapper avec les coudes, les poings, les genoux, etc. Donc c'est vraiment ma démarche à 18 ans. Ok, Ephraim, faut que tu coches, tu peux pouvoir te défendre. Et c'est un sport qui est très dur aussi, la boxe thaï. Je finissais mes soirées avec des douleurs au niveau des pieds, des tibias enflammés. C'était vraiment beaucoup beaucoup violent et dans ma catégorie j'étais trop petit, même si en boxe anglaise je suis petit, mais être petit et prendre de multitudes de frappes genoux coudes, donc c'est pas que ça m'a fait peur, c'est qu'aujourd'hui sur le coup je me disais trop dur. Et après mon coach a fait malheureusement un AVC et fallait switcher de sport, et dans la salle on avait la boxe anglaise, donc j'ai continué par la boxe anglaise. Et c'est là où tout de suite j'ai découvert ce qu'on appelait le noble art, performer que avec les deux mains, et j'ai pris du plaisir parce que ça ouvrait un petit peu mon esprit et ma créativité à pouvoir essayer faire des choses et progresser et prendre du plaisir et retrouver la passion.
9: Tu as commencé relativement tard finalement la boxe. Enfin, je me rends pas compte. Est-ce que les boxeurs commencent plus tôt en général ou ça se passe à peu près dans ces âges-là?
8: Ils commencent plus tôt, en moyenne, un boxeur commence à 15 ans.
9: Ok.
8: Vraiment à l'adolescence. Et après, il y a des exceptions qui commencent, comme moi, vers les 24, entre 24 et 18 ans, plus ou moins. Et en général, dans cette moyenne-là, c'est des footballeurs. Le foot reste vraiment une discipline qui regroupe plein de choses et ça te développe une certaine motricité à pouvoir t'adapter facilement à d'autres sports. Et nous, on se rend compte dans la boxe, c'est qu'on a beaucoup de personnes qui switchent entre le football et les sports de combat. Mmh. C'est tard de commencer à cet âge-là. Donc moi, j'ai commencé à entre 18 et 19 ans, mais c'est très tard et ça représente beaucoup de travail pour pouvoir venir rattraper ce retard.
9: Ouais, je suppose qu'il y a un gros travail technique à faire.
8: C'est bien ça, parce que je suis coach moi et j'en vois plein à 18 ans où des adultes qui toquent la porte mais qui ont du mal avec cette coordination. Mmh. Et la boxe, c'est beaucoup, beaucoup, beaucoup de coordination pieds, mains et parfois tu bouges les pieds et tu donnes le mal à la main droite, la main gauche. Donc ça prend du temps à pouvoir éduquer son corps pour ça, mais quand t'as déjà été sportif dans d'autres disciplines, bah, je me suis retrouvé et c'était vraiment un fun.
9: Donc parallèlement à ça, je crois justement que tu t'engages pour être éducateur sportif, entraîneur de boxe, mais tu fais également maintenant tu es prof en fait de PS, on va dire, dans les écoles.
8: C'est bien ça.
9: Donc ça c'est en parallèle
8: C'est en parallèle, donc j'ai tout construit en même temps. Et donc de cet éducateur que j'ai rencontré quand je suis arrivé en France, donc moi, c'est pas pour me minimiser, mais je vis vraiment dans une situation précaire où mon père, bah, il est pas forcément les papiers, mais qui travaille au Black et était accueilli chez des amis. Donc j'avais pas forcément tout. Donc j'ai connu vraiment aujourd'hui tout le protocole de Croix-Rouge, 115, vraiment Emmaüs. Et grâce à cet éducateur qui m'a tout donné. Tout construit de A à Z et qui m'a transmis ces valeurs-là. Et je me suis tellement identifié à lui que j'étais dans une démarche de transmission, de pouvoir redonner ce que moi j'ai reçu et de pouvoir identifier le mal-être de chaque jeune et de les accompagner. Donc à l'âge de 17 ans, je savais pas qu'est-ce que j'allais faire et j'ai commencé mon parcours scolaire avec un diplôme en bac pro électricité, rien à voir du tout. Mmh. Après j'ai continué en BTS, mais ça me rangeait vraiment de pouvoir aller chercher ces diplômes d'éducateur parce que je sentais que c'était pas la voie qui me nourrissait intérieurement. C'était soit je repartais à l'école et je devenais éducateur spécialisé, mais c'était trop long parce que derrière je m'étais marié jeune. Donc j'avais le choix de devenir éducateur, mais en utilisant le sport. Et de mon introspection, pour moi c'était un outil qui m'identifiait le mieux à ce que je voulais transmettre, d'où également mon éducateur du foot. Je sais que le sport, c'est quelque chose qui peut toucher plus facilement et qui peut aiguiller chaque jeune. Donc j'ai commencé comme ça.
9: Donc tu fais cette démarche. Alors tu commences à travailler directement après ton... Comment ça se passe? Tu commences...
8: Je deviens bénévole. Okay. Donc, du club de boxe où je suis actuellement. Donc ça, c'était à mes 18 ans. Donc j'enchaîne tout entre boxe, okay, éducateur, bénévole. Donc je commence en tant que bénévole où l'ancien président, c'est lui également. Donc quand j'ai le micro, je mets toujours cette reconnaissance en avant. Parce que si je suis ce que je suis aujourd'hui et de cette posture-là, c'est parce que j'ai rencontré les bonnes personnes et j'ai pu tendre l'oreille à leurs conseils. Donc c'est grâce à lui que j'ai commencé mes diplômes, donc en commençant bénévolement. Il a décelé en moi cette casquette de pédagogie. Mmh. Donc ça partait de ce mot-là, pédagogue. Alors que j'ai pas du tout suivi un parcours scolaire dans cette voie-là. Mais j'étais pédagogue dans la transmission des consignes, dans l'encadrement des jeunes. Donc très tôt, donc à 18 ans, j'ai encadré plus ou moins 25 jeunes de chaque groupe. Donc ça, bah, c'était une force et qu'il a vu en moi et donc il m'a dit: Ephraim, j'ai un projet au sein de l'association c'est de mettre un salarié en place. Donc voilà, on part sur 2 ans de formation. Est-ce que ça t'intéresse? Et j'ai dit bien sûr. Bah, c'est là où je suis parti en formation en 2 ans pour devenir donc entraîneur de boxe.
9: Ok. Donc c'est des brevets fédéraux, je suppose.
8: C'est brevet fédéral. C'est sur 2 ans, et pendant ce cursus là où tu apprends également à encadrer et ton rôle d'éducateur, et pendant ces 2 ans j'ai fait plusieurs diplômes en même temps. C'est ça aussi qui est fou, c'est que j'en ai plus d'une dizaine, enfin même 13 ou 14 en parallèle. Donc j'ai 2 BPJEPS, donc BPJEPS Box, BPJEPS Activité Physique pour Tous.
9: Okay.
8: Ce qui me permet de pouvoir enseigner dans tous les cycles sportive, pas que la boxe, enfin ça peut être de l'athlé, ça peut être du judo, ça peut être du ping-pong, enfin multiple de sport. Et en parallèle, bah, j'ai développé ce côté nutritionnel, thérapie aussi, et j'ai fait mon diplôme de thérapeute dans une clinique à Paris, une grande clinique européenne, avec des psychologues, des psychiatres que j'ai côtoyés pour pouvoir développer ce paramètre de pouvoir donner plus que le sport, des diplômes de préparateur mental, vraiment une multitude de diplômes secondaires qui m'ont permis de pouvoir peaufiner où je voulais aller en trouvant la manière de pouvoir transmettre, peu importe l'élève et la personne que j'ai en face de moi. D'accord. C'est ça la pédagogie, et c'est ça qui fait ma force, parce que j'essaie d'avoir un discours différent, une méthode différente. Parce qu'aujourd'hui, tout le monde est différent et tout le monde ne reçoit pas le message de la même manière. Donc voilà un petit peu comment est née ma passion d'éducateur.
9: Ok. Donc tu as commencé, et donc en parallèle, ta carrière de boxe, je crois qu'elle n'a pas démarré tout de suite.
8: Pas tout de suite.
9: Finalement. Donc tu n'as pas fait de combat sur les premières années? Comment ça s'est passé?
8: Si, si. Franchement, on pourrait passer des heures à raconter ma vie. Désolé.
9: Alors, on n'a pas de plaisir, mais oui, on a quand même du temps. Donc
8: mais je vais essayer vraiment de regrouper un maximum, parce que ceux qui me côtoient, en fait, bah, c'est vraiment une source d'inspiration. Donc, je commence en même temps que mes diplômes. Je prends 1 an où j'apprends la boxe, et en même temps, je fais des compétitions. Donc, je fais 5 combats, si je ne me trompe pas, 5 victoires en amateur. Donc en amateur, il y a plusieurs catégories. Tu as novice, espoir et élite. Ça permet de pouvoir préserver le boxeur pour pouvoir monter et pas prendre des personnes difficiles. Donc je commence en étant novice, j'en fais 5. Et après, j'arrête. J'arrête parce que c'est un tremplin entre la boxe, mes diplômes, ma situation familiale, ma fille qui vient de naître, mes responsabilités de pouvoir travailler. Donc j'allais travailler en même temps le matin et revenir le soir donner les cours bénévolement au club. Donc ouais, vraiment, je fais une pause. Donc je fais 1 an et je fais une pause de 4 ans. Où donc je peaufine mon art en tant qu'entraîneur avec tous les outils qu'il y a à côté. Donc j'arrête 4 ans et je reprends la boxe 4 ans après. Donc en trouvant une possibilité que je sois surclassé. Donc je monte tout de suite de niveau au lieu de faire novice, espoir, élite. Bah, je passe tout de suite en élite parce que j'avais tout de suite les outils et les armes pour pouvoir aller tout de suite au niveau amateur.
9: Tu t'es quand même entraîné? Tu n'es pas resté sans t'entraîner?
8: Pas du tout.
9: Ah, pas du tout entraîné?
8: Pour mon 4 ans, pas du tout.
9: D'accord. Donc quand t'as repris, fallait tout reconstruire un peu?
8: Non, facile. C'est ça aussi qui est hallucinant. Facile, c'est que physiquement, je reste toujours au top, malgré que je m'entraîne pas ou j'ai pas du tout une routine sportive à 100%. Et ça qui fait aujourd'hui ma force, parce que tout ce que j'ai construit plus ou moins, je l'ai construit de manière autonome, pas forcément avec un coach à 100% qui est avec moi. Donc cette période a été bénéfique d'un côté, parce que ça m'a développé des notions purement techniques qu'aujourd'hui un boxeur n'a pas, et que ce boxeur-là compte sur un entraîneur. Donc aujourd'hui, bah, cette période m'a permis de pouvoir me soucier à moi-même et d'aller chercher à me challenger en revenant à la boxe. Et quand je suis revenu, c'est pas forcément de mon gré que je suis revenu, c'est à cause du syndrome de l'imposteur, où je me disais va chercher cette légitimité dans la transmission.
9: Ok, tu t'es pas senti, tu t'es dit mince, ils vont pas me prendre pour un mec crédible si j'ai pas fait de combat.
8: Il manquait cette valeur ajoutée. je donnais beaucoup d'énergie auprès des jeunes. Quand ils perdaient, ça, je pleurais avec eux. J'étais vraiment impacté. Et j'étais arrivé au point où je me questionnais de comment les inspirer. Parce qu'aujourd'hui, tu attends d'eux quelque chose, mais ils n'arrivent pas à pouvoir l'assimiler. Bah, je me suis dit, bah, remets les gants. Montre-leur que ce que tu dis, bah, tout le monde peut le faire. Donc j'ai commencé par là.
9: D'accord. Donc là, tu vas jusqu'au championnat de France amateur et tu es vice-champion de France amateur.
8: Donc okay. Incroyable. Donc je reprends mon année de boxe. Donc je reprends en me disant que je vais être champion de France amateur. On me prenait pour un fou. Mais donc ce que je fais en un an et demi, c'est incroyable parce que j'arrive à faire 26 combats en un an. Alors que la saison d'un amateur, c'est 4 combats en général. Donc j'en fais 26 en 20, en à peu près, on va dire 20 mois, un an et demi de boxe. Pas de blessure. Je gagne tous les tournois, tous mes combats. J'ai 3 défaites. Donc j'arrive aux championnats nationaux. Donc en faisant chaque tournoi pour monter et j'arrive à la finale. Le niveau était trop haut pour moi. Et ça, je m'en rendais compte, moi, en faisant mes combats, parce que j'étais quand même lucide, c'est qu'arriver où tu es, c'est déjà incroyable. Et aujourd'hui, c'est comme si tu Blois allait jouer face au Real Madrid. Enfin, si tu gagnes, c'est un exploit, mais arriver là, quand même, c'est également un exploit. Donc, je prends un boxeur de l'équipe de France, qui est aujourd'hui 3 fois champion du monde, avec plusieurs titres européens. Donc c'était pas n'importe qui dans mon CV. Donc c'est une défaite que j'ai digérée. Donc j'ai pas réussi à être champion de France, mais je suis vice-champion de France, donc je suis arrivé à la finale. Donc c'était une consécration de mon objectif en si peu de temps.
9: Et là, tu décides de passer professionnel. Alors moi, j'y connais rien. Enfin, j'y connais rien. La boxe, comme tout le monde, j'aime bien regarder, mais je suis un peu perdu entre le monde amateur, le monde professionnel. Mmh. Et puis surtout, après en professionnel, en plus c'est pas toujours les mêmes catégories qu'en amateur. Donc là, tu passes poids moyen, alors que tu étais
8: en 75 kilos en amateur.
9: Voilà.
8: Je pense que je vais faire rapide pour pouvoir expliquer tout ça, et je pense que c'est important que les éditeurs et auditrices puissent le entendre. En fait, quand tu passes amateur, en général, tu as 7 ans de carrière. Ou donc ce que j'expliquais, novice, espoir et élite. Et tu dois avoir un CV pour pouvoir aller au jury qui valide pour que tu puisses passer professionnel. C'est comme ça que ça se passe en France. D'autres pays, c'est différent. Et en France également, il y a un âge de maturité pour pouvoir passer professionnel. Donc ça, c'est un petit peu le résumé amateur. Et donc il faut également respecter un nombre de combats pour pouvoir passer professionnel. Un nombre de combats par rapport au nombre de rondes. Donc quand tu commences novice, tu fais des 2 minutes. Mais quand tu passes élite et plus ou moins espoir, c'est des 3 minutes à chaque ronde. Donc il faut avoir un nombre suffisant de 3 rondes pour pouvoir passer professionnel. Donc moi, bah, j'ai réussi à tout faire en un an et demi pour pouvoir respecter ce quota-là. Et moi, donc, j'avais pas le temps de pouvoir rester un amateur et faire des tournois, etc. Parce que le Graal pour un amateur, c'est pouvoir intégrer l'équipe de France et faire des compétitions, les Olympiques et d'autres combats internationaux. Donc moi, j'avais pas ce temps-là et surtout intégrer l'équipe de France, c'est d'où pourquoi il commence très jeune. C'est là où tu te fais repérer et tu passes en équipe de France. Et passer professionnel, il faut avoir les outils, un staff qui t'accompagne et ça demande également beaucoup de fonds, d'investissement, de partenaires pour pouvoir construire une carrière. Donc je fais ça en amateur et je passe professionnel.
9: 2023, je crois, tu es passé professionnel.
8: 2003, exact. 2003. Voilà.
9: Donc il n'y a pas si longtemps que ça.
8: C'est
9: encore tout jeune finalement.
8: Et encore une folie parce que je commence en professionnel en me disant je me laisse 2 ans pour devenir champion de France. Chose qui est, on va dire, pas faisable, mais c'était mon objectif. Et un an et demi, pas forcément en 2 ans, mais en un an et quelques mois, je le fais et je deviens champion de France.
9: Et donc c'est à cette époque où tu choisis de te licencier, je crois, à Châteauroux.
8: À Châteauroux.
9: Donc tu étais licencié au club de Blois.
8: Exact.
9: Et là, tu Châteauroux, qui est visiblement une plus grosse structure de boxe, enfin ouais, avec un entraîneur reconnu, je crois.
8: Oui, c'est ça, c'est voilà, bien ça. Je le disais à quelques instants, c'est que quand tu passes professionnel, il faut se faire accompagner et avoir des opportunités de pouvoir rencontrer les bonnes personnes. Et après aussi grâce à l'étoile que ta carrière puisse monter. Donc à Blois, arriver à Monoboxy d'être champion de France, ça l'aurait fait, mais de manière un peu plus, ça aurait été difficile. Grâce à un réseau et des contacts, je vais à Châteauroux, qui est un club très réputé, avec déjà plus de 10 ceintures de champion de France, titre européen. Donc c'est vraiment le club le plus reconnu de la région. C'est une période qui m'a fait beaucoup de mal, parce que c'est un peu comme, en parenthèse, une trahison professionnelle où t'as grandi dans un club, on t'a tout donné dans ce club et aujourd'hui tu changes de casquette tout en restant à Blois, tout en restant dans ce club, mais cette valeur ajoutée, elle reste là humainement au club, mais ta carrière se construit ailleurs. Mais c'était un choix nécessaire et on m'avait toujours conseillé à cette époque-là de faire les bons choix et de pas avoir de regrets. Donc je l'ai fait, aujourd'hui, tout ce que j'ai maintenant, c'est grâce à ce choix-là.
9: Si je ne me suis pas trompé, ouais, si mon enquête est bonne, je crois que tu as 17 combats en professionnel.
8: C'est bien ça.
9: Donc depuis 2023, 16 victoires, c'est dont 8 par KO.
8: C'est bien ça. Donc c'est là, bon, c'est bon.
9: C'est bon, j'ai tout oublié. Donc les premiers combats, comment ça se passe? Il y a déjà l'objectif de se dire, je vais faire un championnat de France professionnel?
8: Oui, il y avait déjà l'objectif, parce que je fais quand même un an à Blois, avec mes combats que j'ai gagnés, et toujours dans ce devoir de légitimité, et aussi parce qu'on n'avait pas forcément les fonds. Donc j'ai fait les classes les unes après les autres. Donc j'ai fait tous les tournois parce qu'en professionnel, c'est vraiment une construction de bout en comble, c'est autre chose, parce que tu peux, grâce à de l'argent, prendre des boxeurs, construire ta carrière. Mm-hmm. Donc aujourd'hui, on n'a rien construit du tout, on est vraiment parti brique par brique, en boxant tout le monde et en esquivant tout le monde. Donc j'ai gagné ma Coupe de France. J'ai gagné un autre tournoi Critérium.
9: Alors, Coupe de France, est-ce que c'est ce qu'on... Ça, c'était à Chartres, c'est ça?
8: Oh, ça, c'était à Chartres. Donc, ça c'est Ablo. Le Jean-Paul Boutier, c'est ça. Donc, ça a été remplacé par l'ancienne Coupe de France. C'est qu'aujourd'hui, il faut gagner des tournois pour pouvoir monter au classement pour arriver au championnat de France. Donc, sur les classements français, on est à peu près une 55 ou 60 de boxeurs. Donc par rapport à ton niveau amateur, tu intègres le tableau des 60 boxeurs, on va dire 30e ou 20e. Et plus tu boxes, plus tu montes au niveau du tableau. Et c'est le challenger qui boxe pour avec le champion pour pouvoir disputer le titre. Donc ça, parfois, ça prend une dizaine d'années. Encore par la force des choses, c'est une folie, c'est qu'aujourd'hui, j'ai tout enchaîné. Même mes 17 combats en professionnel, ça, c'est quelque chose que tu construis sur des années. Et moi, maintenant, c'est la troisième année que je vais terminer, là. J'ai fait tout ça en 3 ans, chose qui est remarquable. Donc, je fais mes tournois, je monte. Et aujourd'hui, j'étais dans le top 5 du tableau. Donc, il fallait chercher une autre structure pour pouvoir aller chercher cette ceinture de France. Donc, après un an, on toque à Châteauroux, ou du moins, ça se fait à Châteauroux. Mmh. Et on a vraiment l'objectif de, ok, avec le coach, on se donne un an pour être champion de France. Et là, s'il écoute l'audio, il va peut-être rigoler, c'est que moi, je voulais arrêter la boxe. Mon objectif, c'était vraiment être champion. Mmh. Donc j'étais champion de la Coupe de France. Et je voulais vraiment m'arrêter. Et je crois que je le dis sur un journal blésois, La République. Je crois que c'est non, La Renaissance, ou je sais plus c'est lequel, où je dis, je suis un homme comblé. Donc j'ai plus rien à prouver et j'arrête. Donc 2 semaines après, il y a Châteauroux, tac tac tac. Et je dis au coach, moi je veux juste être champion de France et j'arrête. Donc je me dis, ah non. Il m'a dit, mais toi t'es un fou. Tu penses que je vais faire tout le travail derrière pour un an uniquement et m'arrêter là? Non, c'est que si on s'engage, on va jusqu'au bout de où est-ce qu'on peut aller. On suit le plan et on continue. Grâce à son réseau, je fais mon premier combat face à un Colombien. Donc il m'ouvre les portes sur la chaîne internationale. Mm-hmm. Donc je boxais plus ou moins que des Français, ou j'ai boxé, je crois, un étranger, c'était un Géorgien, mais à un niveau très bas. Donc je boxe un Colombien en 2025, Bah, c'est en 2025 que je signe à Châteauroux, donc c'était l'an dernier. Colombien, et dans cette soirée-là, le club de Châteauroux organisait une ceinture mondiale pour notre boxeuse Laurine. Et grâce à cette soirée-là, donc, je me fais détecter par la WBC derrière, bah, qui me dit on est intéressé par ce boxeur-là pour qu'il puisse faire le championnat du monde. Donc la démarche vient pas de moi, parce qu'il y a certains qui ont postulé, et c'est par candidature, qui valide ou non. Moi, c'est qu'ils m'ont approché pour que je fasse le tournoi mondial.
9: D'accord. D'habitude, c'est eux qui... C'est les gens qui postulent,
8: c'est ça. Même ça, c'est beau, encore une fois, dans ma carrière. C'est que, donc, opportunité, on y va. Donc, tournoi mondial. Ce que nous, on dit avec le coach, c'est que j'ai commencé par la fin. En général, bah, tu fais tout pour pouvoir arriver au monde. C'est que, donc, je fais le tournoi mondial, où je gagne mes tours et je perds en quart de finale. Donc pour l'instant, c'est ma seule défaite que j'ai dans mon palmarès. Donc 18 combats, 17 victoires et une défaite. Et donc suite à ça, donc on s'est d'abord concentré sur le championnat du monde, aller le plus loin possible. Et plus je gagnais, bah, plus je devenais classé dans le championnat dans le classement mondial. Dans le classement mondial, on est plus de 2000 boxeurs. Et grâce à mes combats, grâce à mes victoires, j'étais arrivé, je crois, 80e mondial sur 2000. Donc ça m'a ouvert une porte internationale incroyable. Et en revenant, on s'est replongé dans mon objectif de champion de France. Donc je termine mon tournoi au mois d'octobre. Et derrière...
9: Alors, juste pour préciser, comment ça se passe un tournoi comme ça? Parce que c'était à Riyad, donc.
8: C'était en Arabie Saoudite, à Riyad, terre de la boxe maintenant. Okay. C'est là où tous les champions en boxe s'étaient reproduits sur une chaîne mondiale d'AZN. Gros tournoi, enfin vraiment comme un professionnel. C'est qu'aujourd'hui, on est boxeur français professionnel, mais plus ou moins que le statut. Mais quand tu sors sur des pays comme ça, t'es vraiment, vraiment professionnel. Et j'en ai fait 4 vlogs. Sur YouTube, parce que j'ai également une chaîne YouTube où je partage du contenu, mes films, mes vlogs et également des messages inspirants sur l'éducation.
9: Je mettrai les liens, vous pourrez les retrouver sur le générique de l'émission sur Studio Zef.
8: Merci. Donc, très très très professionnel, mais c'est pour ça qu'on parle, nous, on a commencé par la fin. C'est vraiment, t'es comme un champion.
9: Mais combien de temps ça dure en fait? Parce que
8: ça a duré d'avril. Donc ça a commencé en avril et ça se terminait en décembre. Donc moi je suis sorti en juin.
9: Donc après
8: juin.
9: Tu fais
8: des allers-retours.
9: Tu fais des allers-retours.
8: C'est sur parce qu'un boxeur professionnel, en amateur, tu fais un combat par jour. Tu peux faire des tournois sur 4 jours. Mais en professionnel, il faut respecter les délais parce qu'il y a des coupures, des blessures, des examens, etc. Il y a également des tests antidopage qui ont passé. Donc on voyageait en Arabie Saoudite sur une période de une semaine à 5 jours. Donc tu fais ton combat. Donc tu arrives. Ton acclimatation, pesée, médias, vraiment tout ce qu'on voit des stars à la télé où si t'es pas lucide, tu peux devenir fou et plus avoir les pieds sur terre. Et je me rappelle de l'anecdote où au premier combat, je fais une crise de stress parce que c'était trop gros et première fois ça m'arrive où mon coach il met les bandages durs. Mes bras bougeaient plus, le stress, les pieds, mon rythme cardiaque qui augmentait. Mais après, grâce à la respiration, je me suis détendu. Mais savoir que tu passes à la télé devant le monde entier, c'était vraiment quelque chose d'incroyable et c'était magnifique. Donc ça a duré donc une période, on y allait plus ou moins, on va dire, 5 jours et on revenait.
9: Alors je te propose, tiens, de faire une petite coupure. On va s'écouter un morceau sur lequel tu étais rentré sur tes premiers combats, Luigi, le monde. Ça avait changé de monde finalement.
8: C'est bien ça.
9: Donc on va s'écouter ça.

0: Donc nous voici de retour. Tu reviens de tes tournois à Riyad, de ton tournoi à Riyad, un tournoi international, et avec cet objectif championnat de France. Comment ça se passe? Là, il y a des choses à mettre en place pour atteindre justement ce titre. Comment ça
1: se passe? Donc, grâce à mes combats à Riyad, donc je monte dans le classement mondial, mais automatiquement, je monte également dans le classement français.
0: Ok.
1: Donc, avant de partir, j'étais classé troisième français ou deuxième. Enfin, troisième ou je sais plus, quatrième. Donc, en boxant et surtout entre le challenger et le champion, quand le challenger il perd, donc il rétrograde de place en laissant les autres également monter. Donc, il passe cinquième ou sixième. Donc, on savait que je montais automatiquement dans les classements français et donc en finissant Riyad, j'étais classé challenger.
0: Ok.
1: Donc, c'était moi le prochain que le champion devait combattre. Et à cette époque-là, le champion a laissé sa ceinture vacante.
0: Okay.
1: Donc il est parti sur d'autres ceintures. Automatiquement, quand tu boxes sur des ceintures plus élevées, tu laisses le titre et le titre est vacant. Donc le challenger et le troisième boxent pour pouvoir
0: prétendre la ceinture. Il n'est pas obligé de défendre lui son titre.
1: Non, il n'est pas obligé. Donc tous les trois mois, ça part aux enchères et il doit la défendre.
0: Ok. Et ce qui est ton cas, actuellement, tu la défends régulièrement.
1: Ce qui est mon cas, donc je l'ai défendu deux fois et ça aussi c'est autre chose parce que normalement ça dure six mois à peu près pour la défendre. Okay. Et là en trois mois je l'ai défendu, donc j'ai trois ceintures en trois mois. Mais parce qu'on est parti sur des négociations en interne pour pouvoir le faire plus tôt par rapport aux dates de Châteauroux qui est organisé. Donc tout s'est collé pour que je puisse la défendre rapidement. Donc je monte dans les classements et la ceinture est vacante et il faut partir aux négociations. Donc soit le combat se fait chez l'adversaire ou soit il le fait donc chez toi si tu organises, ou ça se fait dans une ville proche chez toi où on peut l'organiser. Et donc ça demande beaucoup de fonds, donc d'où pourquoi il y a des investisseurs et des partenaires. J'en parlerai à la fin parce qu'on veut organiser une grosse ceinture à Blois au Jeu de Paume. Et aujourd'hui, je suis dans la recherche de pouvoir trouver des fonds.
0: Ah, on fait déjà un appel là et on fera à la fin de l'émission. C'est pareil, on mettra des liens s'il y a.
1: Exact. Merci en tout cas.
0: Non, il n'y a pas de.
1: Et donc, fallait partir aux enchères pour pouvoir l'organiser. Et grâce au travail du coach, il y a le club de J1 qui l'organise en décembre 2025. Ouais. Donc je fais tout en un an avec Châteauroux justement, donc je signe en 2025 et je deviens champion de France en 2025. Donc en décembre 2025 et on gagne les enchères. Okay. Donc là ça enlève un point en plus parce que tu sais que tu le fais plus ou moins à domicile chez toi et c'est un facteur à ne pas négliger parce que la foule te porte. Voilà.
0: Ok.
1: Pour l'explication.
0: D'accord. Ouais, c'est quand même un monde à part, parce qu'il y a, ouais, il y a le côté performance physique, enfin, faut être prêt au bon moment. Mais en plus, il y a ce que tu disais, des négociations, il y a tout un business autour de ça, qui est pas évident. Donc voilà, te voilà champion de France finalement.
1: Champion de France, belle soirée devant 1000 personnes.
0: Okay.
1: Donc c'était à J1, c'est plus ou moins 2 heures de Blois. Mais grâce à mon réseau interne et de mes réseaux sociaux, j'arrive à lever une foule de Blaisois qui se déplace à J1.
0: Et ton adversaire, lui, venait d'où ?
1: Il venait de plus ou moins vers Paris, je crois.
0: Okay.
1: S'appelait Canou Close. Très bon CV. Son père, qui est son coach, qui est plusieurs fois champion de France à l'époque, mm-hmm, et plusieurs fois champion européen. Mais une anecdote très importante. Ce qui est aussi génial, c'est que ce combat-là devient le meilleur combat en France de l'année. Donc tu pars de rien et tu fais une prestation incroyable. Enfin, il faut être deux pour faire un combat. Mmh. Mais ce combat est parti nominé pour être le meilleur combat de l'année sur tous les combats français qu'il y a eu. Et donc j'ai cet honneur de me dire, je suis champion de France et ce combat-là a été le combat de l'année. 2025.
0: Okay. Tu nous parleras parce qu'il y a des styles finalement de boxeurs.
1: Ouais.
0: Déjà des styles de garde, de fausse garde ou enfin ouais. Voilà. Tu je sais même pas si t'es droitier ou gaucher.
1: Ça aussi c'est. Mais en fait c'est beau parce qu'au fait c'est je suis droitier.
0: D'accord.
1: J'ai commencé en garde droitier et un an après je me suis dit je changeais de garde et je me suis mis en gaucher.
0: Ok.
1: Donc ça se fait jamais. Mais je passe droitier à gaucher. Aujourd'hui, je boxe en garde gaucher.
0: D'accord.
1: Donc j'ai tout reconstruit pour devenir gaucher.
0: Ok. Bon, bah, je suppose que pour les adversaires, c'est pas évident de
1: savoir. C'est pas évident, ouais.
0: Puis il y a des styles, il y a des gens qui sont plus ou moins offensifs et qui sont plus ou moins des bons contreurs.
1: Ouais.
0: Tu nous diras ce que toi tu...
1: Ouais, on peut faire une petite pause. C'est que, donc, pour revenir un peu à la boxe thaï, c'est que donc plus il y a des poids, plus dans ces poids-là, on tombe automatiquement sur la moyenne des personnes qui sont grandes.
0: Mmh.
1: Et si t'es petit, on te conseille de pouvoir perdre du poids. Donc arriver à des poids en dessous de 60, on va dire 67 kilos, pour pouvoir boxer plus ou moins des personnes de ta taille. Mm-hmm. Parce qu'il y a ce facteur allonge quand tu boxes, qui est pas évident. Et aujourd'hui, donc moi, je faisais 73, moi, quand j'étais en amateur, et passer en pro, donc la catégorie, c'est 72. Donc, moyen. Et dans cette catégorie-là, c'est que plus ou moins des grands. Donc ils font plus ou moins 10 cm de plus que moi, ou 15 parfois. Pour revenir pour ma finale championnat de France amateur, je perds parce que le boxeur, après c'est pas que ça, mais il faisait 1 mètre plus ou moins 98 de mètre.
0: D'accord.
1: Donc ça, bah, quand tu pars d'une taille, c'est très très très très difficile. Donc il y a ce facteur allonge. Donc moi, en professionnel, maintenant je me suis habitué. Mmh. À pouvoir boxer des grands et avoir les outils. C'est que j'ai plus ou moins pas de style. Mais ce qui m'identifie, c'est que je suis un boxeur, on dit que je suis généreux. Donc mon état d'esprit, c'est ce que on dit souvent, montre-moi comment tu boxes, je te dirai qui tu es. C'est que sûrement j'ai dans le ring. Je me donne à fond.
0: Okay.
1: Et c'est ce que les spectateurs, ils aiment. Vraiment le je suis pas quelqu'un qui fait le show, je suis pas dans le comportement qui sort de la boxe. Vraiment, je procure les émotions. De pourquoi ce combat, donc la ceinture de France, a été le meilleur combat. Parce qu'il y a même ma mère qui était là et c'est marqué dans le journal. À un moment donné, tellement tout le monde était en transpiration, en ébullition, elle a perdu sa perruque.
0: D'accord.
1: Et tout le monde était en transpiration. En fait, c'était des émotions incroyables. Parce que autant mon adversaire, lui aussi, il était déchaîné, et moi aussi, j'étais déchaîné. C'est ça, en fait, parce que je me donne à fond. Donc, okay. Je me définirais plutôt comme ça, où je me prépare et je donne tout ce que j'ai à donner, peu importe le résultat. Et après.
0: Donc, tu calcules pas beaucoup, donc tu vas à l'offensif.
1: Je vais à l'offensif, mais avec maintenant plus de recul, c'est que maintenant, je sais tout faire.
0: Ok.
1: Et on m'a donné un retour il y a quelques jours. C'est que on voit en moi maintenant de la progression où maintenant je maîtrise. En tant que champion, ta boxe aussi, elle change. Mmh. C'est que tu as fait un cheminement pour être champion. C'est qu'aujourd'hui, celui qui va être champion, moi je le dis, il faut qu'il arrive à faire le cheminement plus que moi. Et dans ta tête, bah, tu as cette mentalité, automatiquement, ton jour arrivera. Et en tant que champion, bah, tu sais qu'aujourd'hui, tu sais qu'est-ce qu'il faut faire pour être prêt. Donc si quelqu'un veut une guerre, bah, je lui ferai une guerre. Si quelqu'un il vient de manière cérébrale, bah, je suis prêt à boxer également cérébralement. Donc ouais, j'ai pas mal progressé, mais si je dois parler de moi, je suis vraiment généreux quand je boxe.
0: D'accord. T'as encore tes axes d'amélioration, je suppose.
1: Toujours. Et toujours. Voilà. Toujours. Je suis beaucoup dans l'introspection. Je défends deux valeurs moi, parce que quand tu poseras la question, donc j'ai mon association, j'ai ma marque Le Carré, où je véhicule deux valeurs primordiales pour moi, qui sont l'excellence et l'exemplarité. Mmh. Donc j'ai toujours cette recherche de me questionner, il y a ça à améliorer, ça à améliorer, ça à améliorer, et plus ou moins en étant autonome et en ayant cette vue extérieure, bah, je me dis j'ai toujours à travailler en consultant le coach, en consultant le staff, en prenant des conseils de droite à gauche. Donc il y a toujours à travailler.
0: Donc pour parler justement de méthode de travail, je crois savoir que tu vas une fois par semaine à Châteauroux.
1: Une fois, deux fois.
0: Une fois, deux fois. Ouais. Le reste du temps, du coup, tu t'entraînes
1: seul, finalement. À Blois.
0: Donc, tu as construit ta routine. J'ai regardé d'ailleurs un petit reportage sur YouTube où on te voit t'entraîner.
1: L'exemple d'un champion, le 1, c'est ça?
0: C'est ça. J'ai regardé. C'est partie de mon enquête. Donc, on te voit t'entraîner. Là, tu as défendu deux fois ta ceinture. Tu vas la redéfendre, je crois, encore.
1: Je vais la redéfendre parce qu'aujourd'hui, si je la lâche, donc j'ai pas encore de proposition ailleurs.
0: Okay.
1: Donc si je suis amené à laisser la ceinture vacante, Donc moi, ça me met à défaut parce que je pourrais pas boxer. Ça sera compliqué de trouver un adversaire qui veut me boxer. Ça sera compliqué de mettre les fonds pour pouvoir aller, moi, me faire boxer. Parce qu'aujourd'hui, je suis plus aux certaines sommes que je suis avant. Et également, les adversaires qui vont venir, donc qui vont réclamer une somme par rapport à l'image maintenant que j'ai. Et donc l'organisation et donc les opportunités. Donc pour l'instant, j'ai pas de fenêtre ouverte. Mais vraiment, on prendra le temps à la fin. Je veux faire un appel pour pouvoir organiser une autre ceinture à blanc. Et que ce soit une fête à blanc.
0: Okay. Donc pour la défense d'un...
1: Non, pour une autre ceinture, justement.
0: Ah, une autre ceinture, ok. Ouais. Donc bah, on en parlera tout à l'heure. Mmh. Donc là, tu prévois de défendre... Il y a déjà une fenêtre de tir, hein, une date à peu près,
1: ouais.
0: Ou...
1: Ils sont tous les trois mois, il y a des enchères.
0: Ok.
1: Les professionnels enchères, c'est au mois de juin.
0: D'accord.
1: Donc je suis dans le flou. Donc avant le mois de juin, je peux boxer.
0: Ok.
1: Mais aujourd'hui, je sais qu'à mon niveau, me faire boxer, c'est pas évident. Et les seules opportunités qu'on peut avoir, c'est à l'extérieur,
0: okay.
1: Sur des combats, sur des promotions, soit en Angleterre ou soit aux États-Unis, peu importe. Donc on va attendre, tout en restant prêt. Mais on sait qu'au mois de juin, il y a des enchères. Et le combat, il doit avoir lieu avant septembre.
0: D'accord.
1: Enfin, avant fin septembre.
0: D'accord.
1: Donc ça part aux enchères, mais en général, la saison se termine fin juin. Okay. Ou début
0: juillet. Comment ça se passe pour rester prêt, tu continues à t'entraîner même?
1: Moi,
0: si
1: je continue.
0: Pas encore
1: je continue à m'entraîner. Est-ce que je mets en avant aussi auprès de mes amateurs? Et construis-toi comme un professionnel en tant qu'amateur et tu développes cette philosophie. Et après, il y a des professionnels qui sont totalement off pendant leur période creuse où ils n'ont pas de date.
0: Mm-hmm.
1: Parce que c'est pas évident quand même, parce que c'est un sport qui demande beaucoup
0: de... hyper exigeant.
1: Exigeant tout le temps. Donc là, bah, je me suis pris une semaine de off.
0: Ok.
1: Où,
0: c'est pas énorme.
1: C'est
0: semaine.
1: Pas énorme, mais où j'ai vraiment profité, etc.
0: Mm-hmm.
1: Et ce que je me dis là, c'est qu'au lieu de passer à deux entraînements dans la journée, parfois je t'en fais trois, mais deux, on va dire, dans la moyenne, je passerai qu'un entraînement dans la journée.
0: D'accord.
1: Et si parfois j'en ai un parce que j'ai des rendez-vous ou de la fatigue, bah, ça n'a pas moins impacté dans ma routine, dans ma discipline. C'est que je sais que c'est juste du maintien que je fais, quoi.
0: D'accord.
1: Donc, c'est voilà le protocole que je vais mettre en place. Donc, un entraînement dans la journée.
0: Et de ne pas connaître son futur adversaire, du coup, ça ne permet pas de...
1: Non, je le connais. Je le connais déjà.
0: Tu connais déjà,
1: parce
0: par
1: que
0: contre, tu ne sais pas forcément...
1: Quand tu le boxes, mais okay. Tu sais parce que tu as justement d'accord. Les tableaux. Tu as les tableaux et okay. C'est lui le prochain challenger.
0: D'accord. Donc, tu sais quand même... voilà, tu peux éventuellement te renseigner sur lui.
1: C'est très compliqué aussi.
0: C'est vrai.
1: Parce d'accord. Que donc moi, je suis médiatisé. Je suis médiatisé moi.
0: Ok.
1: Avec tout vrai. Ce que j'ai fait dans ma carrière, tournoi mondial, etc. Okay. Il y a plus ou moins, tu tapes mon nom et tu sais que tu peux retrouver des vidéos de combats où tu peux t'imprégner dessus. Après moi, je suis quelqu'un. Ce qui est bien, c'est que j'ai pas forcément un style. Quand j'ai répondu à tes questions, c'est je peux basculer de tout à tout. Donc en fait, tout le monde se base sur une stratégie,
0: ouais.
1: Un plan tactique, mais arriver, c'est autre chose. Mais mes adversaires que je boxe plus ou moins sur terre française ou qui n'ont pas de visibilité, t'as, à part le palmarès que ouais. Tu as, mais c'est très difficile de trouver des vidéos complètes où tu peux monter quelque chose en place.
0: D'accord.
1: Mais maintenant, avec l'expérience, tu sais qu'il est grand, tu sais un petit peu, ouais. T'as un peu des échos. Et c'est pour ça que je te parlais de bagage amateur. Un amateur, il s'entraîne à boxer tout type de profil. Parce que t'as pas le nom d'adversaire, t'as pas six vidéos, c'est que tu y vas le jour J et tu boxes. Et tout ça, ça t'apprend à boxer plusieurs styles, justement. De grand à contreur, etc. Donc moi, c'est parce que j'ai beaucoup d'outils d'entraîneur. Mmh. Ça me permet de pouvoir avoir ce recul et de planifier des choses et de m'adapter à chaque style.
0: Mmh.
1: Donc ouais, je connais mon adversaire et maintenant je me préparais en occurrence parce qu'il est plus grand que moi.
0: Okay.
1: Donc il faut une boxe de près, une boxe d'esquive pour pouvoir casser cette distance et maintenant ce qui fait la différence en pro, c'est de faire mal. Donc là, bah, je pars sur un protocole de développement de la force max, etc. Donc ouais,
0: ouais parce que
1: on a des plans.
0: Donc on disait tout à l'heure, sur tes 16 victoires, il y a quand même 8 KO.
1: 8 KO.
0: Donc c'est énorme.
1: C'est énorme et c'est beau parce que la moyenne, on va dire plus ou moins en France, c'est 2 KO. En France, on n'est pas des boxeurs qui mettent beaucoup de KO, qui frappent.
0: Okay.
1: Parce qu'ils ont un grand bagage amateur.
0: Ouais.
1: Une boxe amateur, elle n'est pas la même qu'en pro. En amateur, c'est vraiment du rythme, de la frappe, de la répétition. Il n'y a pas cette recherche vraiment de vraiment s'asseoir comme en pro et chaque coup fait mal. Et maintenant, bah, grâce à mes 7 combats et également à mon parcours en boxant plein de boxeurs de nationalités différentes, bah, tu vois un petit peu qu'est-ce qui te manque et qu'est-ce que tu dois aller développer. Et je suis allé vraiment aller développer cette tranquillité à prendre mon temps et à faire mal quand il faut faire mal. Et ça devient ma force aujourd'hui.
0: Donc défense de la ceinture, tu ne sais pas quand, en chair à partir de juin. Mmh. Mais ce sera plutôt dans les mois après, donc jusqu'à septembre. Mmh. Tu connais quand même ton adversaire. Et tu nous parles depuis tout à l'heure d'un futur peut-être combat au jeu de paume.
1: Ouais.
0: Et pour une autre ceinture. Alors, il faut que tu nous dises tout. Et c'est le moment de faire un appel aux gens. C'est le moment de dire, il nous faut du soutien.
1: Donc, tout à l'heure, si tout le monde a suivi, c'est que j'ai commencé par la fin. Plus ou moins, j'ai fait un tournoi mondial.
0: Ouais.
1: Mais un boxeur également fait ses classes, comme je le fais tout le temps. Et la boxe, ça reste beaucoup, beaucoup technique. C'est qu'aujourd'hui, en défendant ma ceinture, ça me permet également de monter dans un autre classement. Je vais y revenir. Et aujourd'hui, bah, je vais chercher à être classé dans le championnat d'Europe. Mmh. Donc, normalement, tu fais France, Europe, après championnat mondial avec des ceintures dans d'autres fédérations. Donc, aujourd'hui, bah, je commence à être bien classé sur le classement européen. Donc, là, je vais être classé prochainement 15e. Donc, j'ai commencé en n'étant pas du tout classé. Okay. Et en touchant la ceinture de France, tu peux être classé. Ouais, j'ai commencé 85e sur la chaîne européenne. Mais en très peu de temps, en 3 mois, j'arrive à être classé dans le top 20 et prochainement dans le top 15. Mm-hmm. Ça aussi, c'est incroyable. Et aujourd'hui, ma quête, c'est d'aller chercher une ceinture d'Europe.
0: D'accord.
1: Et pour pouvoir l'organiser, donc il faut des gros moyens financiers pour pouvoir justement aller chercher ces enchères-là et d'organiser à Blois. Donc j'en ai fait écho un petit peu au maire, un petit peu également à la ville.

0: également, il y a des fonds pour pouvoir organiser ce combat, parce que le jeu de paume, c'est pas gratuit. Aujourd'hui, la communication, c'est pas gratuit. Faire venir un boxeur, c'est pas gratuit. Donc tout ça, bah, c'est beaucoup de plans. Okay. Beaucoup de temps et beaucoup d'efforts, beaucoup de moyens financiers, beaucoup d'appels téléphoniques.
1: Quand tu dis beaucoup de moyens, tu peux nous donner une fourchette ou c'est indécent d'en parler?
0: Je peux en parler brièvement. C'est qu'en moyenne, pour organiser juste une soirée de boxe, il faut à peu près 16 000 euros.
1: D'accord.
0: Entre 16 et 20 000.
1: Ok.
0: Et donc pour également une ceinture européenne, c'est minimum, c'est 30 000 euros.
1: Ok.
0: Donc tu fais ça, plus ça, plus les à côté, plus d'autres combats.
1: La logistique.
0: Et aujourd'hui, quand tu fais une soirée, tu fais pas qu'un seul combat pro, donc il y a d'autres combats pro. Donc tu as le déplacement des boxeurs professionnels, faut également payer les coachs, payer le staff, les déplacements, l'hébergement. Donc il y a des dons financiers à aller chercher, également des partenaires à aller chercher, pourquoi pas des hôtels qui, au lieu de fournir certains moyens financiers, mais fournissent des services. C'est de monter vraiment une équipe blésoise. Je sais que dans les disciplines sportives comme le foot, comme la DEA, ou même comme le tennis ou d'autres clubs, ils ont des partenaires et donc qui financent l'accompagnement du club. Et aujourd'hui, pour un boxeur, c'est autrement, parce que le boxeur, lui, c'est lui qui est l'emblème de tout ça. Et il faut le pousser pour pouvoir l'aider à chercher le monde, chercher des ceintures, chercher à mettre en avant l'image de la marque du club, l'image de la marque de où est-ce qu'il est implanté, donc qui est sa ville.
1: Ok, donc petit appel, vous avez une entreprise, ou même si vous êtes passionné de boxe particulier, mais surtout si vous avez un petit peu d'envie de participer et de contribuer à ce qu'il y ait une ceinture européenne sur Blois au jeu de paume, ça sera un beau spectacle. N'hésitez pas, on mettra si tu as les coordonnées de ton asso, je les mettrai en lien, et puis on les rappellera peut-être à la fin de l'émission.
0: Merci.
1: En tout cas, n'hésitez pas, ce serait une belle fête. Moi, j'achète déjà un billet. Je viens en tant que spectateur. Voilà. Je viendrai voir.
0: C'est de finir la boucle, parce qu'aujourd'hui, j'ai boxé tout le monde. Et ça qui est beau, c'est que j'ai boxé colombien, vénézuélien, ukrainien et français et je ne sais plus qui, mais en tout cas, ce que je dis est légitime. C'est pas, je me prétends pas, ça me paraît pas impossible à faire. Je pense que j'ai plus ou moins résumé mon parti professionnel.
1: Okay.
0: Donc il y a d'autres personnes qui peuvent prétendre, oui, je vais faire les mondes. Mais aujourd'hui, de ce petit moment qu'on vient de passer, c'est une manière de clôturer ce podcast que mon appel à l'offre est cohérente. Sur ce que je viens de dire tout au long du podcast.
1: Eh ben, merci Ephrem pour cet épisode. Et en fait, comme tu es bavard et tu as plein de choses à dire, tu n'es pas que bavard, tu as aussi plein de choses à dire. On va se retrouver tout de suite la semaine prochaine. Donc, on va reparler. On va refaire un petit appel pour que les gens viennent soutenir et que ce gala de boxe, cette ceinture européenne puisse être défendue, enfin, puisse avoir lieu à Blois. Mais tu vas nous parler aussi de tout le reste, puisque tu n'es pas que boxeur. Merci et à la semaine prochaine.
0: Merci à vous, à la semaine prochaine.

Patrice Lecot avec vous pour des découvertes ou redécouvertes musicales. 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Aujourd'hui au programme, de la frustration, des étapes et des obstacles.

Un autoportrait, un feutre et une maison cassée. On débute pour une fois, non pas par une nouveauté, mais un vieux titre d'un groupe anglais dont le premier album éponyme a fêté ses 20 ans l'année dernière. Ils en ont depuis publié 5 autres et ils sont toujours sur la route. Upon this tidal wave of young blood, c'est Clap Your Hands, Say Yeah, et c'est encore autre chose pendant une heure.

Ça, c'était Woody. Ça s'écrit H-O-2-V-D-Y. C'est un duo américain venu d'Austin au Texas. Leur album Big World, le sixième album, sort le 14 août. Et en extrait aujourd'hui, c'était Try, Try, Try.

Frustration, cet extrait de In The Zone, le cinquième album solo d'Alice Lewis qui vient de paraître sur le label Yukfu. On poursuit avec Steps and Obstacles, extrait de Remembering Dory, l'album des Sugar Plum Fairy qui a quelques années maintenant, mais je sais qu'ils en préparent un nouveau. Ils seront à Gare à la Rochette le 20 juin avec également ce jour-là Trunks, M.A.O. Cormontreuil, Corfou, Antoine Bélanger et beaucoup d'autres.

Ça, c'était The Sugar Plum Fairy avec Steps and Obstacles. Ils sont donc à retrouver le 20 juin à Gare à la Rochette, à Thorey-la-Rochette. On poursuit avec le Flegmatique dans un autre registre. Après trois albums, Thomas Boudino revient sous son alias Le Flegmatique avec Un Cambio de Perspectiva, un nouvel album annoncé pour le 25 septembre chez We Are Unique Records. Il a déjà commencé à présenter certains de ses titres depuis quelques temps, notamment celui-ci, Autoportrait Manon Tropo. 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

Autoportrait Non Tropo, c'était le Flegmatique. Et voici un autre titre qui sort le 12 juin, qui sera sur le nouvel album signé Le Flegmatique. C'est Au-dessus d'un jardin.

The Never Ender, un nouveau titre tout chaud de Robin Foster pour patienter jusqu'en décembre pour la sortie de l'album Northwesterns, album sur lequel il a invité beaucoup de joli monde, notamment Alexis HK, Lady Like Lily, Briek Gerveno, entre autres, mais également Brian Lopez, le guitariste de Giant Sand, sur ce titre.

You, you, you, nouveau titre des Écossais d'Arabstrap pour annoncer la sortie de I've Told Tales, leur neuvième album studio, qui est prévu pour le 4 septembre.

The Season's Ending, premier single extrait du second album de Boris Morusan, qui s'appelle Tears of English Town, qui sort le 19 juin. Juste avant, c'était les Anglais de The Coral avec Let the Music Play, extrait de leur dernier album.

L'Indocile, nouveau titre extrait de Les Grands Ensembles, le second album du trio bordelais Feutre, qui sort le 25 septembre.

0: Hikikomori, deuxième single extrait du nouvel album de Jérôme Minière, avec un featuring de Poirier sur ce titre. L'album s'appelle La Dérive des Rêves, il est prévu pour l'instant à l'automne.
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Le Net, troisième single de Romance qui vient de sortir avant l'album qui est annoncé pour le 18 septembre. Et on poursuit avec Broken Home, nouveau single du trio liégeois Fervence, sorti en début de mois. Titre qui sera sur Service for the Sick, leur premier album attendu pour le 9 octobre.

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1: Bonjour et bienvenue à ce nouveau numéro du débat Arbre à Palabre. La 23e édition de la Coupe du Monde de football a démarré jeudi dernier au stade Azteca, situé en banlieue de Mexico. Pour leur premier match, les Mexicains ont gagné leur pari en battant les Bafana Bafana d'Afrique du Sud de 2-0. Organisé aux États-Unis, au Canada et au Mexique du 11 juin au 19 juillet 2026, la Coupe du Monde de football 2026 est la première édition à réunir 48 équipes avec 104 matchs programmés dans 16 villes hôtes. Pour la première fois, l'Afrique est représentée par 10 équipes, nourrissant ainsi l'espoir de voir le continent signer un nouveau parcours historique sur la plus grande scène du football mondial. Alors, quelles sont les chances des équipes africaines à ce mondial de football? Je poserai la question à mes trois invités sous l'arbre à palabre. Premier invité, Emmanuel Dupuis, président de l'Institut Prospective et sécurité en Europe. Bonjour Emmanuel Dupuis.
2: Bonjour.
1: Emmanuel Dupuis qui a récemment écrit dans les colonnes du journal du Dimanche en France une excellente tribune consacrée justement à la participation et aux chances des équipes africaines

0: à ce mondial de football. Deuxième invité, Paul-Amé Gakpo, politologue et président de l'Institut Tamberma pour la gouvernance. Bonjour Paul-Amé Gakpo.
1: Bonjour Monsieur Topona, bonjour aux auditeurs et auditrices de Deutsche Welle.
0: Enfin, le troisième invité est un fin connaisseur du football africain ou du football simplement, Richard Naha. Il est journaliste et il est en ligne des États-Unis. Richard Naha, bonjour.
2: Bonjour Monsieur Topona et bonjour à tous les auditeurs de la Deutsche Welle. Ravi d'être là.
0: Merci à tous les trois d'avoir accepté notre invitation. Eric Topona au micro. DW. Première question, Richard Naha, vous aviez suivi le match d'ouverture entre le Mexique et l'Afrique du Sud. C'était jeudi dernier au stade Azteca de Mexico. Quelles sont vos impressions?
2: Oui, Monsieur Topona, je sors de, parce que moi je suis basé à New York, je sors de stade de la Ciudad de Mexico. C'est une ambiance où c'était quand même, c'était très très très intéressant de voir un peu comment le peuple mexicain accueillait sa Coupe du Monde. Mais il y a un fait marquant qui a attiré mon attention, c'est que j'ai rencontré des Africains qui ont pris fait et cause pour l'équipe sud-américaine du Mexique. Je me suis demandé, mais pourquoi est-ce qu'on peut autant léser un pays africain comme l'Afrique du Sud et se faire supporter d'une équipe comme le Mexique qui
0: mais
2: a...
0: Mais c'est quand même leur liberté, non? Au nom de la liberté individuelle de choisir ou de supporter.
2: Oui, oui, oui, je suis d'accord, M. Topona. Mais sauf que c'était un fait curieux, comme je vous l'ai dit. C'est pas, j'enlève à personne sa liberté. Mais je voulais juste faire remarquer ce fait parce que c'est ça qui m'a le plus marqué. J'étais au stade, j'ai vu des Nigérians, j'ai rencontré des Nigérians, tout vêtus de maillots mexicains. Je leur ai demandé, are you Nigerian? Ils disent yes. Why will you support Mexico? Ils m'ont dit parce que nous sommes libres. Voilà.
0: Est-ce que ce n'est pas aussi par rapport aux violences xénophobes en cours en Afrique du Sud?
2: Et justement, c'est de fil en aiguille. Moi, je connaissais pas qu'il y avait ces violences, puisqu'il y a un des Nigérians qui m'a tiré de côté et il m'a dit. L'Afrique du Sud vient d'extrader près de 1500 Nigériens de leur pays, de leur faire sortir. Vous avez des cartes de séjour. Puis même si votre carte de séjour est expirée, on vous fait sortir. Donc c'est pour ça que ils ont décidé d'être contre ce pays. Donc c'était juste l'ambiance, puisque vous m'avez demandé comment est-ce que j'ai trouvé l'ambiance. Et bien, franchement, c'était une ambiance où tout le stade était à la cause du Mexique, même les Africains.
0: Emmanuel Dupuis, j'imagine que vous avez également regardé ce premier match de ce Mondial 2026. Quel est votre regard?
3: Oui, alors effectivement, je partage l'avis de mon collègue qui a précédé. Je n'ai pas la chance d'être au stade Azteca pour ce match, mais en tout cas, c'est une Coupe du Monde qui va nous concocter quelques surprises ou réserver quelques surprises. Premièrement, comme vous l'avez dit, c'est la première fois qu'on va inaugurer un format un peu spécial, tricéphale, où trois pays vont être chargés d'organiser cette Coupe du Monde 2026, préfiguratrice de la première Coupe du Monde tricéphale où un pays africain va héberger aussi quelques matchs, en l'occurrence le Maroc à côté du Portugal et de l'Espagne. Pourquoi je dis ça? Parce que l'ambiance bon enfant, l'ambiance footballistique que l'on a retrouvée au Mexique ne sera pas forcément la même dans plusieurs stades américains. Premièrement, la chaleur va y être absolument caniculaire, ce qui va un petit peu perturber les performances d'un certain nombre d'équipes. Ensuite, je partage le point de vue en disant que c'est pas forcément parce que vous êtes africain que votre cœur va en direction seulement des clubs africains. La force de cette Coupe du Monde, c'est de témoigner du fait que le football est massivement un un élément de puissance footballistique, bien sûr, sportif, mais aussi géopolitique des pays du Sud. Et que d'une certaine façon, il n'est pas étonnant que les pays du Sud prennent appui, cohésion avec ceux qui le représentent. Je ne dis pas que l'Afrique du Sud ne représente pas, mais les différentes agendas très xénophobes que vous évoquez, mus par la politique de Cyril Ramaphosa, voulant se faire bien voir du président américain, qui du reste ne lui rend pas en retour, montre bien qu'il peut y avoir des soutiens qui ne sont pas forcément contre nature, mais en tout cas qui ne sont pas forcément que continentaux, en se réjouissant quand même ce rendez-vous footballistique sera un rendez-vous très africain, hein, si on considère qu'auparavant il y avait...
0: Je saisis justement la balle au banc.
3: Sur 32, 10 sur 48, c'est absolument exceptionnel.
0: Oui, je saisis la balle au banc. Emmanuel Dupuis, dans une récente tribune, je le rappelais, hein, publiée dans les colonnes du journal du dimanche, vous aviez justement relevé peut-être cette chance qu'a le continent africain à travers ce mondial 2026.
3: Bah, proportionnellement, l'Afrique a plus de chances de briller que les précédentes et que les précédentes éditions. En se souvenant quand même que le Maroc avait particulièrement brillé en arrivant en 2022 au Qatar jusqu'en demi-finale. Donc c'est effectivement une chance, une opportunité. 10 équipes, dont parfois des équipes qui reviennent pour de nombreuses éditions. Je crois que la Tunisie bat le record avec 6 éditions précédentes, avec des pays qui du reste vont expérimenter pour la première fois la ferveur footballistique mondialisée. Je pense au Cap-Vert, dont c'est la première édition, mais le Maroc et la Tunisie donc en sont à leur 6e édition, le Ghana, l'Algérie à leur 4e édition, le Sénégal et l'Afrique du Sud et la Côte d'Ivoire et l'Égypte à leur 3e édition. Donc on voit bien que le football africain s'est installé de longue date dans la scène mondiale, mais il n'était pas très audible, tout simplement parce que avant la réforme de la Fédération internationale de football, on ne lui donnait pas statistiquement la place qu'il représente en nombre de licenciés et tout simplement en nombre de pratiquants.
0: Merci. Paul Amegapo, vous avez suivi donc le premier match. On le rappelait, 10 équipes africaines prennent part à cette grand-messe du football mondial. Quelles sont les chances de ces équipes africaines ?
1: Oui, disons que les équipes africaines qui sont présentes à cette phase finale de la Coupe du Monde ont de fortes chances par rapport à leur expérience, mais également à leurs prestations lors des précédentes éditions de la Coupe du Monde et également de la CAN, de la Coupe d'Afrique des Nations. Sauf le Cap-Vert qui est le novice, mais qui a également fait preuve lors des éliminatoires d'une performance assez remarquable. Et donc, c'est une Coupe du Monde à laquelle les 10 équipes représentant l'Afrique partent avec un espoir de pouvoir atteindre la finale et pourquoi pas de ramener pour la première fois la Coupe du Monde sur le continent. Mais il faut remarquer également géostratégique propre à l'Afrique. Nous avons des régions qui sont assez sous-représentées par rapport à d'autres, parce que nous avons 4 équipes qui représentent l'Afrique du Nord, notamment l'Algérie, le Maroc, la Tunisie et l'Égypte. 4 pays qui représentent l'Afrique de l'Ouest, le Cap-Vert, le Sénégal, le Ghana et la Côte d'Ivoire, et seulement une équipe pour l'Afrique centrale, la RDC, une équipe pour l'Afrique du Sud, donc l'Afrique du Sud elle-même, et aucune équipe pour l'Afrique de l'Est. Et donc la fièvre va emballer toute l'Afrique, mais le rythme de cette compétition se sentirait beaucoup plus en Afrique de l'Ouest et en Afrique du Nord. Et donc, malgré l'entrée de l'Afrique du Sud marquée par un échec, nous avons l'espoir que les prochains matchs vont montrer la vraie volonté du continent africain de faire la différence.
0: Merci.
1: Je m'en vais finir en disant également que les compétitions géostratégiques se cumule maintenant aux compétitions de football, dans la mesure où nous avons vu comment les supporters du Nigeria et d'autres pays africains ont plutôt accordé leur voix à l'équipe mexicaine. Et cela n'est que la résultante des tensions qui opposent l'Afrique du Sud à d'autres ressortissants immigrants africains dans ce pays. Et donc, c'est intéressant d'observer ce qui se passe actuellement sur ce théâtre de football.
0: Merci. Richard Naha, est-ce que vous partagez cet optimisme? 10 équipes africaines prennent part donc à ce mondial. Quelles sont leurs chances?
2: C'est vrai que je suis un journaliste spécialisé dans le foot et que j'ai peut-être un regard autre que ceux de mes copanélistes. Je pense qu'aujourd'hui, il faut regarder... Il est vrai qu'aujourd'hui, compte tenu du mixage entre le football européen, le football sud-américain, le football africain, on peut se dire que nos équipes africaines peuvent avoir des chances parce que quand on regarde un peu le match Angleterre-Sénégal d'il y a peut-être 3 ou 6 mois où le Sénégal arrive en Angleterre et bat l'Angleterre 3-0, c'est un motif d'espoir et de se dire qu'il n'y a plus de d'écart entre le football africain et le football européen, ni même le football sud-américain, parce que ces trois footballs se côtoient à longueur de championnat, que ce soit en Angleterre, en France, en Espagne et presque dans toute l'Europe. Donc je pense que, vu de cet angle, je pense que l'Afrique peut avoir son mot à dire. Et même l'Asie, parce que quand vous regardez le match qui a eu lieu République tchèque contre la Corée du Nord, vous voyez très bien que les Coréens, la majorité des joueurs coréens de la Corée jouent en Europe, au même titre que c'est les joueurs de République tchèque. Donc l'écart est très réduit. Ce qui est sûr aujourd'hui, compte tenu du fait que les équipes européennes sont beaucoup plus en nombre que les équipes africaines et les équipes sud-américaines et même les équipes asiatiques, ça donne plus de chances aux équipes européennes de pouvoir gagner la compétition. Mais maintenant, moi, je pense que l'Afrique doit comprendre que aujourd'hui, il n'est plus question d'être des amateurs. Parce que quand vous regardez, par exemple, comment se préparent les équipes africaines et quels sont les résultats de leurs matchs amicaux, on se rend bien compte que c'est ni figue ni raisin, avec des défaites. La défaite du Sénégal face aux États-Unis, la défaite de la France face à la Côte d'Ivoire.
0: Oui, justement, un match à scruter de très près, ce sera donc le match Sénégal-France. Hein.
2: Exactement. Le match Sénégal-France ça aura lieu ici dans le New Jersey mercredi 16 juin. Je pense que ce sera très très intéressant. Déjà, il faut déjà regarder aussi le match Maroc-Brésil samedi prochain, samedi le 13. C'est avec ces premiers matchs qu'on jugera un peu le niveau de nos équipes africaines. Parce que nous sommes tous, je pense que tout le monde est favorable. Hein. Même Monsieur Dupuis l'a dit tout à l'heure qu'il pense que l'Afrique peut avoir son mot à dire. Et je suis tout à fait d'accord avec lui. Mais maintenant, il faudrait que nos équipes y croient, parce que seule la volonté de M. Dupuis et la volonté de M. Naha ne peuvent pas faire le poids. Donc, je pense que ce n'est que comme ça qu'on pourra arriver à quelque chose.
0: Merci. Emmanuel Dupuis, ce mondial 2026 est co-organisé par 3 pays, le Mexique, les États-Unis et le Canada. Un mondial qui se tient également dans un contexte international assez troublé, avec les frasques du président américain Donald Trump, avec les humiliations subies par certains joueurs, notamment les joueurs du Sénégal, avec l'expulsion d'un arbitre somalien, c'était malaise, hein?
3: Oui, absolument. Ça, c'est pour ça que je faisais bien la différence entre l'accueil très chaleureux, très footballistiquement propre à l'ambiance qui doit régner dans une Coupe du Monde du Mexique et ce qui va se produire aux États-Unis. C'est pas tout à fait la même ambiance. Hein.
0: Vous avez Mais l'équipe de France a eu plus de chance. Hein. Elle a été bien accueillie à Boston.
3: Elle a été accueillie à Boston. Enfin, elle a atterri à Boston. Et d'une certaine façon, l'équipe de France est sans doute l'équipe que les États-Unis regardent avec le plus d'intérêt parce que c'est sans doute une équipe qui va aller loin, en tout cas.
0: Avec la superstar Mbappé.
3: Et les Américains, c'est vrai, sont assez fascinés par Mbappé. Mais moi, je voudrais abonder dans un autre registre. Hein, la Coupe du Monde de 2026 a cette particularité d'avoir ancré non seulement le football sur le continent, on l'a bien vu avec les résultats audiométriques de la CAN hein, 2025, hein, ne serait-ce que les chaînes françaises, il y a quand même eu près de plus de 3 millions de téléspectateurs pour la finale qui a été diffusée par M6, ce qui était une très heureuse surprise, mais aussi sur le fait que désormais le football africain s'est européanisé, puisque dans quasiment tous les clubs européens, les grands clubs européens, vous avez des stars du football africain. L'Égyptien Mohamed Salah qui joue à Liverpool, Yassine Brahimi au PSG, Brahim Diaz, l'Hispano-Marocain qui jouerait à Madrid. On pourrait citer aussi Victor Osimhen, donc au FC Galatasaray. Bref, il y a vraiment une africanisation du football mondial qui légitimement ne pouvait pas être éludé à l'occasion de cette Coupe du Monde. Alors, la dimension géopolitique est très forte. Souvenez-vous-en, vous avez évoqué le cas du traitement un peu cavalier de l'équipe nationale des Lions du Teranga, de l'équipe nationale sénégalaise, le fait que le meilleur arbitre au monde, en tout cas reconnu comme tel, puisqu'il avait obtenu une coupe dans ce sens-là de l'arbitre somalien, n'a pas pu se rendre sur le territoire américain pour cause de bannissement des ressortissants de ce pays. Mais souvenons-nous-en aussi, le président américain avait presque exclu ou avait voulu exclure une équipe qui pourtant s'était qualifiée parce que ça ne convenait pas à son agenda géopolitique personnel.
0: L'Iran.
3: Avec l'idée selon laquelle, parce qu'il s'était fâché avec Giorgia Meloni, et ben il fallait remplacer l'Iran par l'Italie, alors que tout le monde sait que l'Italie n'a pas réussi à se qualifier. Donc on voit bien qu'il y a sans doute de la part du président américain, en collusion avec Gianni Infantino, le puissant président de la Fédération internationale de football, la Football Association, une volonté de géopolitiser les enjeux de cette Coupe du Monde pour faire plaisir à Donald Trump, qui veut sa Coupe du Monde et qui veut montrer que les États-Unis peuvent peser. Alors imaginons que l'Iran aille très loin, cela évidemment n'ira pas forcément dans le sens de ce que le président américain voit comme un triomphe du Nord, hein, ça a été évoqué, hein. C'est vrai qu'il y a cette injustice proportionnellement, statistiquement, même si l'Afrique est mieux représentée, l'Europe est surreprésentée.
0: Voilà, Emmanuel Dupuis, dans votre tribune, hein, vous écriviez ceci, l'Afrique s'est ancrée dans le paysage du Sud global comme l'un des pôles mondiaux d'un soft power efficace et fédérateur. Est-ce que ce n'est pas un peu exagéré ?
3: Non, parce que ce n'est pas seulement que le football. On voit bien que dans un certain nombre de sports, l'Afrique joue la carte de la diplomatie sportive, du plus polémique au plus légitime. Il suffit de voir la finale de la NBA entre les Spurs de San Antonio, du basket hein, aux États-Unis il y a quelques jours, les Spurs de San Antonio et les Knicks de New York avec de nombreux joueurs afro-américains, mais revendiquant leurs racines et leurs liens au continent africain. Je pense notamment au génialissime, à l'excellentissime, c'est un peu mon chouchou, Victor Wembanyama, Wemby, qui est le champion des Spurs, qui est d'origine, je crois, je ne sais plus quel pays il est, en tout cas, enfin, il vient du continent africain, et donc évolue dans cette équipe. Quand je disais polémique, la manière dont le Rwanda a joué cette carte d'une forme de diplomatie sportive,
0: le Rwanda,
3: qui a été retiré du maillot du PSG, son équipe de cyclisme, son organisation du championnat du monde du cyclisme en 2025, ou sa volonté de disposer d'un grand prix de Formule 1 Kigali, montre bien qu'aujourd'hui, où le Maroc, bien évidemment, qui n'est pas en reste, avec la volonté de faire, de créer une plateforme mondiale du e-gaming à Rabat, montre bien que le sport, tout comme le Qatar l'avait fait il y a quelques années, devient un vecteur d'influence, de soft influence d'un certain nombre de pays du continent africain.
0: Merci. Pour la Mégapo, est-ce que vous partagez l'optimisme d'Emmanuel Dupuis, le sport peut être un vecteur de soft power pour le continent africain?
1: Absolument. Le contexte dans lequel cette Coupe du Monde s'organise permet effectivement d'évaluer la capacité de l'Afrique à utiliser cette plateforme pour impacter les relations internationales sur plusieurs aspects. Parce que cette Coupe du Monde se déroule dans un contexte de plusieurs tensions géopolitiques et géostratégiques. D'abord, la tension sécuritaire. Nous savons tous bien que la guerre au Moyen-Orient et même en Ukraine impacte d'une manière ou d'une autre le continent africain. Et il y a parmi les 10 pays qui participent à cette compétition des positions différentes par rapport aux protagonistes de ces guerres. Il y a la tension migratoire avec les mesures restrictives et draconiennes que le gouvernement américain a pris pour justement limiter l'immigration et l'Afrique est fortement impactée par ces mesures. Nous avons également la tension économique et pour l'Afrique, la réduction du nombre de consulats où le visa américain pourrait être obtenu oblige les soutiens ou les supporters d'un certain nombre de pays d'effectuer des déplacements avec des conditions logistiques très difficiles. C'est fait exprès, mais ça contribue donc à évaluer la capacité des supporters africains à pouvoir transcender ces obstacles et soutenir leurs équipes. Il y a également d'autres formes de tensions, tensions migratoires et autres, qui permettent aujourd'hui de dire que cette Coupe du Monde devient un baromètre pour mesurer la capacité de la diplomatie africaine, la capacité des peuples africains à pouvoir participer à cette compétition, faire la différence et placer le continent dans une position où son étoile pourrait briller sur les chantiers ou les champs de compétition, quelle que soit la nature des jeux.
0: Merci. Richard Naha, vous êtes sur place aux États-Unis. Comment est-ce que vous percevez l'ambiance dans laquelle se tient ce mondial avec l'expulsion de l'arbitre somalien Omar Hartan, avec les humiliations vécues et subies par l'équipe du Sénégal, les Lions de la Teranga?
2: Justement, M. Topona, je voulais faire un petit rectificatif sur la situation de l'équipe du Sénégal. Parce que j'estime qu'on accuse les États-Unis à tort dans ce problème. Pourquoi ? Parce que le Sénégal partait de Charlotte pour arriver à San Antonio et exceptionnellement, le gouvernement fédéral de San Antonio a décidé de traiter les Sénégalais autrement, en ce sens que, au lieu de leur faire passer les check-ins comme tous les usagers normaux, on leur a fait une proposition qui est exceptionnelle aux États-Unis, c'est de les contrôler sur le tarmac, parce que c'est une équipe nationale, et venir dans la ville de San Antonio pour la ville, c'était une aubaine pour cette ville-là, parce que vous savez très bien les retombées économiques en termes de tout ce que ça comporte. Et donc, je crois qu'il y a eu un peu un mensonge sur le traitement de l'information. Et ce qui s'est dit sur les réseaux sociaux n'était pas vrai, parce que à la vérité.
0: Mais on a vu des images quand même, M. Naha.
2: Non, mais oui, mais M. Topona, je vous dis que c'est exceptionnel. Je vais vous dire,
4: Ici aux États-Unis, tout le monde passe par le checking normal. C'est-à-dire que vous passez par la douane, on vous fouille, on vous fait enlever les chaussures, on fait ça à tout le monde, même aux pilotes des compagnies aériennes. Ils sont traités de la sorte.
0: Ce qui choque une partie de l'opinion africaine, c'est que ces fouilles ont eu lieu sur le tarmac de l'aéroport.
4: Mais justement, M. Topona, faire une fouille sur le tarmac, et c'est exceptionnel aux États-Unis. Ça ne se fait jamais parce qu'ils ont des machines adéquates pour faire ce checking, mais ils ont décidé de fouiller. Et je vais vous dire, qui sort la vidéo? Qui sort la vidéo, cette vidéo du Sénégal? C'est bien un membre du staff sénégalais, parce que on ne comprend pas pourquoi il le sort. Aucune équipe nationale, regardez bien, c'est vrai que certaines équipes nationales ont été aussi fouillées de la sorte. Il a été accusé d'avoir eu un commentaire malencontreux vis-à-vis des États-Unis. Et vous pouvez aussi, vous regardez les réseaux sociaux, vous verrez que sous un commentaire de l'autorité américaine, Omar Hassan avait bien été venu dire que voilà, tout ce que vous avez fait avec le Kenya, vous ne le ferez pas avec la Somalie, parce que les Américains leur avaient demandé de respecter les règles de sécurité. Et Omar Hassan a été expulsé pour ça. Jamais cette situation ne se serait passée au Qatar que la FIFA aurait laissé ça. Donc, il est inadmissible qu'aujourd'hui, la FIFA se fasse véritablement piétiner par les États-Unis. Donc, il faut dire que, d'un côté, on est d'accord que oui, il y a un mauvais traitement des États-Unis, mais il faut avouer de l'autre côté qu'il y a une faiblesse de la part de la FIFA. Et aujourd'hui, franchement, je pense que cette Coupe du Monde va laisser une tache au niveau de l'administration de la FIFA, parce que le président de la FIFA est accusé de complicité avec le président des États-Unis, Donald Trump.
0: C'est la fin de ce débat sous l'arbre à palabre consacré à la participation des équipes africaines à la 23e édition de la Coupe du Monde de football 2026 qui a démarré le jeudi 11 juin dernier au Mexique. Une édition co-organisée donc par les États-Unis, le Canada et le Mexique. Nous allons bien évidemment continuer de suivre l'actualité sportive, notamment tous les matchs de poule jusqu'à la finale donc de cette Coupe du Monde 2026. J'ai reçu pour analyser donc les chances des équipes africaines qui participent à cette édition 2026 de ce mondial. J'ai donc reçu trois invités: Emmanuel Dupuis, président de l'Institut Prospective et Sécurité en Europe et auteur d'une récente tribune consacrée justement aux chances des équipes africaines à ce mondial de football. J'ai également reçu Paul Amé Gakpo, politologue et président de l'Institut Tamberma pour la gouvernance et un fin connaisseur de l'actualité sportive, ou simplement un fin connaisseur du football africain, pour ne pas dire du football simplement, Richard Naha, qui est aux États-Unis pour justement suivre tous les matchs de ce mondial. Et Richard Naha a participé jeudi au match d'ouverture entre le Mexique et l'Afrique du Sud. À la semaine prochaine pour une nouvelle thématique sous l'arbre à palabres.

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0: Bonjour à toutes et tous, bienvenue dans Zonzonzef, l'émission des personnes détenues de la maison d'arrêt de Blois. Au programme de cette émission ce mois-ci, l'action du défenseur des droits, Monsieur Attard, qui veille au respect et à la promotion des droits des personnes détenues. En introduction, vous pourrez écouter Monsieur Léonard, le chef d'établissement, nous expliquer le pourquoi de ce sujet. 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Bonne écoute!
1: J'ai souhaité consacrer une émission spécifique sur le délégué du

ensuite, nous allons répondre précisément à chaque point. Alors ça, c'est très intéressant puisque souvent, quand le délégué nous saisit, on sait pourquoi. Souvent, parce que comme ici, on connaît bien toutes les personnes détenues, souvent on sait un petit peu la raison. Et c'est très bien, ce dispositif est essentiel, très cadré et surtout mis en place dans tous les établissements de France. Voilà à peu près, je ne vais pas trop rentrer dans le détail puisque c'est l'objet de l'émission. Mais en tout cas, nous, on se montre très réactifs aux sollicitations. Le délégué nous saisit, on lui répond presque instantanément. Il a toujours une réponse aux suites. Et surtout aussi la personne détenue.

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10: Bonjour à tous, bonjour aux éditeurs, bonjour aux éditrices, j'espère que tout le monde va bien. Nous sommes dans l'enceinte de la prison, de la maison d'arrêt de Blois. Et pour Studio Zef, et c'est la radio, l'émission Zonzon Zef. Bonjour Haïtien, bonjour Paul et bonjour Mad. Bonjour. Comment allez-vous les collègues?
11: Ça va voilà. Très bien.
10: Voilà. Et on peut écouter la radio à Vendôme 91.7 et à Blois 91.1. Voilà, pour ceux qui veulent écouter la radio dans la voiture ou au boulot, au travail. Voilà. On va faire le tour. Comment ça va, monsieur Haïtien?
12: Haïtien, ça va?
10: Excusez-moi. Oui. Et Mad, ça va?
11: Ça va, nickel.
10: Ouais.
11: En pleine forme.
10: Bah, normal. Et Paul, comment ça va, Paul?
13: Oui, ça va très bien.
10: Ça
13: j'ai obtenu du boulot vendredi dernier.
10: Mmh.
13: Tout va pour le mieux.
10: Ouais, vous m'avez.
13: Famille va très bien.
10: Vous avez bonne mine. Hein, comparé à la semaine dernière, vous avez bonne mine.
13: Hein. Bah, merci, je dors mieux.
10: Ah, ok. Bon, et nous enregistrons. Ça fait 3 semaines qu'on est sur le projet de la radio avec Monsieur Attard, voilà, le défenseur des droits au sein de la maison d'arrêt de Blois. Et nous remercions le directeur, nous remercions les SPIP, les surveillants. Voilà. Tout d'abord, on tient à les remercier parce que grâce à eux, grâce à leur engagement, on peut avoir pas mal d'activités au sein de la maison d'arrêt de Blois. Bon, je donne la parole à Mad. Et j'ai vu que vous avez eu recours aux défenseurs des droits. Voilà.
14: Oui. Moi, j'ai déjà eu recours aux défenseurs des droits pour un autre problème dans le temps. C'était pour les papiers. Et maintenant, j'ai encore recours à lui pour un autre problème qui me concerne. Et j'espère que ça va s'arranger. J'espère qu'il va me servir à quelque chose.
10: Vous aurez bientôt un rendez-vous, vous serez fixé.
14: Oui.
10: Voilà. Bon, je donne la parole à Paul, le numéro 1.
13: Ouais. bonjour à tous. J'ai eu les deux derniers mercredis à recours au défenseur des droits pour savoir exactement c'est en quoi il consiste le défenseur des droits, est-ce qu'il a le droit de faire ou pas en détention et j'ai appris que qu'il pouvait accéder à certaines choses mais pas tout.
10: Ah oui, pas au pénal,
13: voilà.
10: Pas au règlement intérieur. Par contre, il peut intervenir dans d'autres demandes.
13: C'est ça, exactement.
10: S'il n'y a pas de demande préalablement, en fait. Parce que, vu qu'on en a parlé la dernière fois, qu'il n'y avait pas de communication, les gens, ils écrivaient directement à Monsieur Attard, défenseur des droits. Et ils se rendaient compte au moment du rendez-vous, quand il les recevait, qu'ils n'avaient fait aucune démarche. Et là est le problème. C'est un problème de communication, du coup. Faut expliquer à tout le monde que faut faire les démarches. S'il n'y a pas de réponse, s'il n'y a pas de suite aux demandes, et là, faut faire appel aux défenseurs de droit. Voilà.

0: C'est exact.
1: Voilà, voilà. Je donne la parole à monsieur Taïsir, le numéro 2.
2: Bonjour tout le monde.
1: Bonjour.
3: Bonjour.
2: Oui, donc comme disait Paul, on a fait 3 semaines d'enregistrement avec monsieur Attar, afin de lui poser les questions nécessaires et un peu englober son intervention au sein de la maison d'arrêt, ce sur quoi il intervenait, ce sur quoi il n'intervenait pas. On a pu lui poser pas mal de questions et voir avec lui qu'est-ce qui était nécessaire et ce qu'il ne fallait pas lui demander. Qu'est-ce qu'il fallait faire justement en amont avant de vraiment s'adresser à lui. Voilà. Donc on va pouvoir après passer à l'interview de monsieur Attar.
1: Voilà, ouais, il a répondu à nos questions. Et ça nous a permis de d'éclaircir un petit peu son objectif et ses services et ses limites aussi, parce que voilà. Il peut pas, comme on en a parlé avec monsieur Paul, il peut pas intervenir dans le règlement intérieur, il peut pas au niveau judiciaire, il peut juste faire les suivis et puis faire ce qui est dans son pouvoir, mais son pouvoir est limité. Voilà.
2: En gros, oui, si tu veux, il est là pour défendre nos droits en termes d'incarcération. C'est juste en fonction de la maison d'arrêt. Si nos droits sont pas respectés ici à la maison d'arrêt, là on peut justement faire appel à lui. Après, tout ce qui est judiciaire, c'est pas son domaine.
3: Mais un truc important aussi, c'est qu'il peut intervenir à l'extérieur de la détention aussi, aux gens qui sont pas détenus.
1: Oui, mais après, il a pas accès il a accès à d'autres personnes. C'est pas que son métier, c'est pas que les personnes incarcérées, c'est ça.
3: Oui, oui. Voilà. C'est exactement ça.
1: Voilà, il fait d'autres. Il intervient sur d'autres personnes. Voilà, ouais. Voilà, voilà. Ou sinon, on va parler un peu de l'enceinte de la maison d'arrêt de Blois. Voilà. On a notre directeur, monsieur Léonard. Voilà, qu'on remercie.
3: Qui est en congé, je crois.
1: Oui, bonnes vacances, s'il nous entend.
3: Semaine, ouais.
1: Non. Non, voilà, voilà. Mais franchement, j'en ai vu des directeurs. C'est rare de voir un directeur engagé personnellement.
3: Oui, très bien, très gentil.
1: Parce que grâce à lui, on a beaucoup, beaucoup d'activités comparées à d'autres maisons d'arrêt. Et ça fait combien de temps que vous avez fait la demande pour travailler sans indiscrétion ?
3: À mon arrivée, ça fait 3 mois.
1: Ah, ok. Et là, vous travaillez toujours pas ?
3: Là, je suis au XI. Mais je travaille dans la peinture et la peinture c'est pas tous les jours. Il m'appelle quand il faut peindre une cellule.
1: Ah ok, d'accord. Alors auxi, c'est auxiliaire. Voilà, ici auxiliaire, on appelle ouais. Les auxi, c'est auxiliaire. Voilà, ça peut être auxiliaire en cuisine, auxiliaire en nettoyage, auxiliaire en distribution de repas.
3: C'est ça.
1: Et aussi en peinture. Voilà. Je vous remercie monsieur Paul.
3: Merci à vous.
1: Voilà. Je vais redonner la parole à monsieur Taïsien. Voilà. C'est quoi votre boulot au sein de l'enceinte de la maison d'arrêt ?
2: Moi, je suis le responsable de la bibliothèque.
1: Ah oui, c'est vrai, oui.
2: Donc, je m'occupe de tout ce qui est prêt de livres. Je m'occupe aussi lorsqu'il y a des activités, notamment la radio. Donc, j'anime aussi la radio. Mais encore, je fais aussi les repas le mercredi et jeudi en grande détention.
1: Ah ok, voilà. Ok.
2: Sinon, du lundi au samedi, je m'occupe de la bibliothèque.
1: Ok, moi je vous avais confondu avec un intervenant extérieur. Voilà, j'avais pas réussi à faire la.
2: Quand même pas. Pourquoi mon comportement est si clair que.
1: Non, votre travail est exemplaire, monsieur.
2: Ah, c'est gentil, merci. Voilà.
1: Ou
2: moi
1: sinon...
2: je donne pas de RP. Hein.
1: Bon, d'accord. Bon.
3: Sa chambre.
1: 1-0. Ou sinon, on va parler des activités qu'il y a au sein de la maison d'arrêt de
3: Blois.
1: De Blois. Alors il y a les promenades, c'est un jour sur deux, c'est le matin, 2 heures le matin ou 2 heures l'après-midi. Après il y a douche en général, lundi, mercredi, vendredi, et les autres étages pour faire passer tout le monde, c'est mardi, jeudi, samedi. Voilà. Après il y a le sport, il y a environ c'est 2 fois par semaine, soit musculation ou soit football. Voilà. Et après, il y a les activités comme la radio, comme d'autres activités.
3: Ouais, j'ai fait aussi autour d'un livre. Après, je crois il y a projection aussi, c'est sur un film.
1: Voilà. Après, il y a du théâtre aussi.
3: Ouais, il y a du théâtre aussi.
1: Voilà. Il y a pas mal de gens qui se sont inscrits au théâtre. Voilà.
3: Ouais, voilà. Pour au niveau
1: des. Il y a même eu des refus, même.
2: Ah ouais, c'est parce qu'on a beaucoup de comédiens ici.
1: Ah, voilà. Voilà, voilà.
3: Exactement.
1: Du coup, c'est 2-0 pour Tahitien. Merci beaucoup. Merci beaucoup. Voilà. Et je tiens à le rappeler, 91.7 le réseau pour écouter la radio sur Vendôme et 91.1 sur Blois et Loir-et-Cher. Voilà, voilà. Puis on est en train d'enregistrer depuis encore quelques semaines sur un enregistreur Zoom. Voilà. Et du matériel de très bonne qualité. Voilà. Pas défaillant. Non. Voilà. Je vous donne la parole à Monsieur Mad.
0: Je n'ai plus rien à dire. Pour le travail, bah, j'attends toujours. Sinon, les activités, j'en ai fait pas mal. J'ai fait la musique, j'ai fait le autour d'un livre, j'ai fait la radio, j'ai fait la danse péruvienne.
1: Ah, ça c'était bien ça.
0: Ah, c'était super.
1: Ça c'était bien.
0: J'ai fait deux fois, tant que j'ai aimé.
1: Non, mais ça va.
0: J'ai pas fait animal. Médiation animale, je l'ai pas fait. Canard toqué, je l'ai fait. La bibliothèque, je vais souvent, tous les lundis.
1: Souvent, oui.
2: C'est bizarre, je te vois jamais.
0: Ouais, je sais. Oui. Parce que quand je viens, je me mets ma quatre pattes.
1: Ouais, il se cache.
0: Non, je me cache voilà. Toi.
1: Non, mais ça va, ça va. Il y a pas mal d'activités.
0: Non, il y a beaucoup d'activités.
1: Voilà. Il y a aussi le canard toqué. Ça, c'est pas mal. Ça, c'est des activités avec un intervenant extérieur, un cuisinier. Et avec le chef cuisinier, des fois, qui travaille au sein de la maison d'arrêt de Blois. Voilà, c'est des petites spécialités culinaires.
3: Atelier voilà. Pâtisserie, c'est ça.
1: Bah, il y a plusieurs mois, j'ai fait pâtisserie et j'ai fait aussi. On a fait quoi, les crêpes. Les crêpes, hein. D'ailleurs, il y a des personnes qui ont apprécié mes crêpes. Voilà. Et moi, je voulais pas. Je veux que je fasse attention à ma ligne. Je voulais pas en goûter, mais après, j'ai cédé. Malheureusement, la tentation.
0: Une, deux, trois, quatre, cinq. Oh, j'ai.
1: Voilà, c'est mon péché mignon.
0: Voilà.
2: Ah, c'est qu'elles étaient bonnes alors.
1: Voilà. Ouais. Puis après, il y a atelier radiophonique. Voilà. Et il y a médiation animale pour les enfants des personnes détenues au parloir. Bah, chers collègues, chers auditeurs, chères auditrices, on va écouter un peu de musique. Variété française, vous voulez quoi? Voilà, c'est juste une question.
3: Variété française. Hein,
1: voilà.
0: Gainsbourg,
1: oui. Johnny Hallyday.
0: Ah, c'est déjà l'idée.
1: C'est Johnny Hallyday, monsieur, oui, tout à fait.
0: Gainsbourg, il a fait quoi alors?
1: Hein?
0: Il a fait une musique comme ça aussi?
1: Non, moi j'aurais été plus pour Charles Aznavour. Voilà, voilà.
3: Oui, pourquoi?
1: Sinon, Georges Brassens, quelque chose de classique. Voilà, donnez-moi votre réponse. Et après, on écoute l'interview de monsieur Attard, défenseur des droits. Merci aux auditeurs, à tout le monde. Merci.

0: Alors bonjour tout le monde. On a Mad, Tahitien, Mamadou, Paul et Monsieur Attar.
1: Oui, tout à fait. Bonjour à tous.
2: Bonjour.
0: Bonjour. On va parler de Monsieur Attar. On va vous donner la parole pour parler de votre métier, défenseur des droits pour les personnes détenues. Et vous vous occupez de la région Loir-et-Cher.
1: Alors effectivement, je m'occupe depuis le mois de juin du Loir-et-Cher, tout à fait, en tant que département. Et puis effectivement, donc je suis affecté à la maison d'arrêt de Blois depuis le mois de juin. Et j'ai également des permanences que j'occupe régulièrement en dehors de la maison d'arrêt. On pourrait y revenir si vous le souhaitez. Je suis ravi d'être parmi vous et merci de m'avoir invité.
0: Nous aussi, on vous remercie. Voilà. Et puis c'est la radio, c'est le contest, c'est Zonzonzef. On fait la radio dans l'enceinte de la maison d'arrêt de Blois. Et c'est retransmis à Vendôme, 91.7, et retransmis à Blois, Loir-et-Cher, 91.1. Voilà, soyez nombreux à nous suivre. Et on va commencer à poser des questions. Et puis je vais donner la parole à Mamadou. Voilà, pour poser des questions à Monsieur Attar, défenseur des droits. Merci.
2: Bah, enchanté de vous rencontrer.
1: C'est un plaisir, c'est totalement partagé.
2: Bah, première question, est-ce que vous êtes ravi de votre visite au sein de cette enseigne?
1: Ah, je suis extrêmement content pour différentes raisons. La première, c'est que c'est la première fois de ma vie que je peux alors faire de la radio, participer à une émission de radio au sein d'une maison d'arrêt. J'ai déjà fait un peu de radio dans le passé, mais c'est la première fois que je peux l'expérimenter ici. Je suis ravi de pouvoir aussi vous rencontrer en groupe dans ce lieu un peu emblématique qu'est la bibliothèque, où on peut à la fois se cultiver, échanger, débattre et jouer notre rôle de citoyen finalement.
2: Oh, ok.
0: Ok. Et vous avez des questions pour Monsieur Attar, Paul?
3: Oui.
0: Prenez le micro. Comme
3: oui,
0: ça.
3: Bien sûr. Enchanté, Monsieur Attar, Paul. La question que je voulais vous poser, c'est en quoi consiste exactement votre métier en tant que défenseur des droits en détention?
1: Bien sûr. Alors, en détention, le défenseur des droits, c'est une fonction qui existe maintenant depuis... au nom du défenseur des droits, on est là depuis 2008-2011 dans les établissements pénitentiaires. Notre rôle, c'est de mener une activité de médiation, c'est-à-dire lorsque certains détenus estiment que leurs droits n'ont pas été respectés, eh bien, ils peuvent faire appel effectivement au défenseur des droits pour à la fois voir comment est-ce qu'on peut tenter une médiation. Mon rôle, c'est à la fois de donner une information sur les droits, mieux comprendre votre situation, partir vraiment de la base. Et puis à partir de là, effectivement, dans le respect du droit, eh bien, on peut tenter de vous défendre, sachant que je fais toujours la distinction entre finalement le défenseur des droits et un avocat. Le défenseur des droits, des fois, on fait un peu le raccourci, n'est pas un avocat. On n'est pas là pour défendre les personnes spécifiquement, coûte que coûte, mais par contre, on est là pour faire en sorte que vos droits soient totalement respectés. Voilà. C'est assez intéressant parce que on n'en a pas conscience aujourd'hui puisqu'on est dans le temps court, mais les établissements pénitentiaires, depuis 1944, ont véritablement enclenché un mouvement pour permettre aux personnes qui sont détenues d'aller vers davantage de réinsertion. Il y a eu toute une évolution. Avant la Seconde Guerre mondiale et au 19e siècle, c'était pas du tout ça. Voilà. On pourrait y revenir aussi. Et c'est pour ça que je suis ravi d'être là. Le défenseur des droits, il défend et lutte contre les discriminations. Parce qu'effectivement, ça existe partout. Voilà, que vous soyez dans un établissement pénitentiaire ou à l'extérieur, ça existe. On est là pour promouvoir finalement l'égalité des droits pour tous. Et puis, il est vrai qu'on peut vous aider aussi dans le cadre de l'accès aux droits. Parce qu'au-delà des relations que vous pouvez avoir avec le personnel de la maison d'arrêt, on est là pour vous aider lorsqu'une difficulté se pose avec les organismes extérieurs. Avec vos aides sociales, avec effectivement dans le cadre de votre réinsertion dans vos projets professionnels. Donc on est là vraiment pour faire en sorte que vos droits soient à la fois respectés et mis en œuvre. Parce que des fois c'est mal compris. Je vous remercie de cette question parce que Certains m'ont saisi depuis le mois de juin. Et lorsque j'arrive, je pose toujours la question, est-ce que vous savez quel est mon rôle? Et certains me saisissent mais ne connaissent pas mon rôle. Et donc je leur explique et ça contribue aussi à mieux faire connaître un peu notre fonction. N'hésitez pas à me dire si je parle trop. Et voilà, j'ai tendance des fois à être un peu bavard.
3: D'accord, très bien. Je vais vous donner juste un exemple. Maintenant, vous savez très bien qu'aujourd'hui, en cellule, on a la tablette, le téléphone, la cabine téléphonique. En cas de panne, par exemple, vous pouvez intervenir si on vous demande pour faire accélérer, par exemple, les démarches si la cabine ou la tablette ne marche pas.
1: Alors, merci pour cette question. Il y a un élément très important quand on saisit le défenseur des droits, avant de faire appel à lui, c'est simplement de s'assurer qu'il y a eu une démarche préalable menée auprès de l'établissement. Parce que ça, des fois, certains détenus peuvent me saisir, et je leur pose aussi la question, je leur dis, est-ce que la problématique que vous évoquez, vous en avez parlé avec le personnel de l'établissement? Et des fois, on me dit non. Alors je dis, mais il faut commencer par là. Parce que j'interviens quand les droits ne sont pas respectés. Alors là, en l'occurrence, vous faites référence à de la téléphonie. Donc ça, c'est un petit peu le droit d'avoir, ça regroupe plusieurs droits finalement, ça a le droit à maintenir le contact avec votre famille, avec vos proches, donc ça c'est un droit fondamental. Et il est vrai qu'en général quand c'est un problème technique, ça se règle généralement assez vite, sauf si vous me dites qu'il y a déjà eu un problème de téléphonie qui a duré plusieurs jours, mais en général c'est facile de dépasser ça. Même si un téléphone ne marche pas dans une cellule, on peut se débrouiller pour que vous puissiez téléphoner autrement, voilà, si c'est fait en bonne intelligence. Je suis là pour faire respecter les droits, mais je me rends compte que souvent c'est des questions de bon sens ou de bonne intelligence, et c'est vrai que c'est toujours intéressant de faire du lien des fois avec les différents membres de l'établissement. L'avantage que j'ai en tant que défenseur des droits, c'est que je peux poser des questions, je peux demander des documents, je peux demander à ce qu'on m'explique pourquoi est-ce que certains dysfonctionnements peuvent exister, et les réponses me sont apportées. Donc effectivement, en l'occurrence pour ce problème que vous évoquez, je peux facilement en parler effectivement avec la direction pour savoir pourquoi est-ce que depuis plusieurs jours, si le cas se présente, vous me direz si ça s'est déjà présenté, eh bien ça n'a pas été réparé. Ouais.
3: En termes de pourcentage de réussite de faire réparer, ou c'est quoi à peu près, vous obtenez quoi?
1: Vous voulez dire, je reformule pour être sûr d'avoir bien compris, que par rapport aux problématiques pour lesquelles on me saisit, quel est le pourcentage de fois où ça fonctionne?
3: Oui, voilà.
1: Alors, je vais vous dire, depuis le mois de juin que je suis là, j'ai géré, on m'a saisi à peu près une douzaine de fois. Ce qui veut dire que c'est à peu près une fois par semaine. Voilà. Je rencontre une personne une fois par semaine. Donc, sur toutes les fois où on m'a saisi, il y a, sur les 12 personnes que j'ai reçues, il y a celles qui... parce qu'en fait, on me saisit vraiment pour des situations qui sont très diverses. Il y a par exemple, je vous donne des exemples pour que ça soit clair, celles qui m'ont saisi par exemple parce que elles souhaitent travailler donc dans la maison d'arrêt et elles n'ont pas eu gain de cause. Il y a celles qui parfois tout simplement ne comprennent pas leur jugement et qui demandent effectivement des explications. Il y a celles qui me demandent, alors des demandes qui peuvent surprendre, elles me disent qu'elles sont allergiques aux démarches administratives et elles demandent si elles peuvent se mettre en curatelle.
3: Ah oui.
1: C'est très très très divers, je vous assure.
3: C'est divers.
1: La semaine dernière, ou il y a deux semaines, j'ai rencontré donc un détenu qui malheureusement pour moi ne parlait pas français, donc il a fallu que je teste mon anglais. Donc effectivement, ce que j'essaie de vous dire, c'est que dans pas mal de cas, lorsque la démarche est claire et qu'on peut faire quelque chose, en général, j'ai eu... c'est dur de donner un pourcentage sur 12 cas, ça sera... Peut-être que si on se revoit dans un an, je vous donnerai un résultat qui sera complètement différent. Mais là, c'est à peu près... j'ai eu 30-40% de réponses favorables parce que les situations s'y prêtaient. Les autres, on m'a répondu qu'effectivement... On allait tout faire pour avoir une réponse. Par exemple, une personne qui me demandait pourquoi est-ce que ça fait un mois qu'elle est en maison d'arrêt, qu'elle ne sait toujours pas quand sera son jugement. Donc là, effectivement, je lui ai expliqué un petit peu que dans ce cas-là, j'ai échangé avec la direction pour comprendre. Donc on l'a invitée à faire un courrier au juge d'instruction pour qu'elle puisse avoir une réponse assez vite. Donc elle n'avait pas ça en tête. Donc on a pas mal de cas où on peut avoir des réponses positives, des cas où on clarifie le droit. Et puis il y a eu quand même un ou deux cas où j'ai clairement dit, vous me demandez quelque chose qui est illégal ou qui n'est pas adapté, donc je ne répondrai pas favorablement. Quand on me saisit, par exemple, je vais donner un exemple, parce que le tabac qui est en vente ici n'est pas bon et qu'on veut du tabac à chiquer, ce n'est pas mon rôle. Voilà.
3: D'accord. Merci très bien pour vos réponses. Je vais donner la parole à David.
0: Oui. On vous a écouté. Et après, ça, c'est, il y a beaucoup de problèmes de communication. Il y a un manque de communication, des fois, au sein de la maison d'arrêt. Voilà. Il y en a, ils passent directement par vous, mais il faut solliciter déjà le chef du bâtiment, ou les gradés, ou directeur. Il y a le sous-directeur. Et après, en cas de dernier recours, que s'ils n'ont pas de réponse, ils s'adressent à vous, monsieur Attard, défenseur des droits. Et ou sinon, par rapport aux personnes qui vous ont sollicité pour leurs problèmes judiciaires, c'est à eux de s'adresser directement aux autorités judiciaires, directement. Parce que c'est nos droits. Et l'instruction, ça n'a rien à voir avec. Voilà. Et comme pour monsieur, pour la cabine, c'est ça ?
4: Oui.
0: On parle de la cabine téléphonique. Ça, pareil. Ça dépend de la maintenance, ici, au sein de la maison d'arrêt. Voilà, si la personne fait des démarches, normalement, c'est assez rapide. Hein. En une semaine, c'est même les problèmes de tablette, c'est résolu assez rapidement. Voilà. Ou sinon, on a encore d'autres questions, monsieur Attard ?
1: Ça me fait plaisir.
0: Je donne la parole à monsieur Mad. Voilà, je vous laisse poser des questions à monsieur Attard.
5: Est-ce que vous intervenez en dehors de la prison ?
1: Oui, tout à fait. C'est une excellente question. En fait, pour tout vous dire, les délégués de défenseurs des droits sont compétents pour tous les problèmes qui peuvent concerner, comme j'ai pu le dire, l'accès aux droits avec toutes les administrations et les missions de service public, parce que c'est et la lutte contre les discriminations. Et dans ce cas-là, on peut même rentrer en lien avec des acteurs privés. C'est vrai que du coup, on intervient beaucoup. Les saisines qui concernent les délégués du défenseur des droits au niveau national, qui concernent les établissements pénitentiaires, c'est seulement 5% des saisines. Ce qui veut dire que 95% à peu près des affaires qu'on peut traiter, voire 90%, ça dépend après des années effectivement, elles se gèrent à l'extérieur avec des citoyens qu'on peut croiser dans la vie de tous les jours. Donc on a une compétence qui est très globale et j'ai envie de dire on peut vous aider quand vous êtes en maison d'arrêt, mais on pourra aussi vous aider parce qu'on est trois dans le département, trois délégués du défenseur des droits. À l'extérieur, lorsque vous sortirez, si vous avez besoin de nous, on est là pour faire de la proximité. Et je suis content que ça ait été dit tout à l'heure, pour favoriser le dialogue. Parce que des fois, entre ce que je dis, entre ce que je crois exprimer, ce que je montre, ce que mon cœur exprime, il peut y avoir différents niveaux de compréhension.
2: Excusez-moi de vous interrompre, mais combien de délais pour répondre à un détenu ?
1: Alors, déjà, avant de parler du délai, peut-être qu'il faut évoquer les différentes façons de saisir le délégué du défenseur des droits. Il y en a deux essentielles. Il y a, bien entendu, le formulaire qu'on peut mettre dans la boîte aux lettres défenseur des droits qui se trouve ici. C'est important de le dire parce que ça fait partie des courriers que vous mettez dans la boîte aux lettres que personne, j'insiste là-dessus, personne n'a le droit de lire. Même le personnel de la maison d'arrêt, lorsque vous me saisissez, ne peut pas savoir pourquoi vous me saisissez. Il n'y a que moi qui ai le droit de lire.
0: Voilà. C'est comme les courriers pour les avocats.
1: Exactement, c'est tout à fait la même chose. Donc il y a ce moyen-là. Et puis vous avez aussi la possibilité d'appeler le numéro national pour saisir le défenseur des droits quand vous êtes en établissement pénitentiaire, le 3141. Et en général, moi, quand je reçois le courrier, aussitôt, hein, parce que j'essaie de venir au sein de la maison d'arrêt une fois par semaine, je vais voir mon courrier. Quand je le vois, dans la semaine, je demande à la direction de la maison d'arrêt à voir les personnes qui m'ont saisi. Et ensuite, on fixe une date. Si y a beaucoup de détenus qui ont pris rendez-vous avec moi, je prends... aujourd'hui, je vais vous dire, les détenus qui prennent rendez-vous avec moi, ils ont rendez-vous dans 2-3 semaines. Voilà.
0: Parce que c'est rapide.
1: Des fois, ça peut être très très rapide. Et en général, ça l'est parce que des fois, je suis saisi alors que je ne devrais pas l'être. Donc, ça fait perdre une place, j'ai envie de dire. Mais on fait tout pour que ça soit rapide et qu'on joue la carte de la proximité parce que je demande toujours aux personnes, j'en profite, qui me saisissent, d'indiquer le degré d'urgence. Parce que des fois, je peux faire passer un cas après un autre. J'ai déjà été saisi par des détenus qui avaient des situations extrêmement graves. Hein. Je parle même des fois de... j'ai en tête un détenu que je ne citerai pas évidemment, qui me disait qu'il était en dépression profonde et qu'il pensait au suicide. Donc vous voyez, des fois on gère des cas très compliqués. Et là effectivement, je le fais passer avant, quand c'est comme ça. Voilà. Et après, bien entendu, quand je rencontre les personnes, j'ai confirmation que ça a été grave ou pas. Ce que j'essaie de dire aussi aux personnes, c'est vraiment, c'est un jeu de confiance. C'est-à-dire que je fais confiance à toutes les personnes qui me saisissent, mais il faut aussi qu'on joue franc jeu. Et je leur dis effectivement, dites-moi quelle est votre situation, mais ne mettez pas de côté ce qui peut vous déranger, parce que je la prendrai autrement, et je serai d'autant plus crédible si je viens avec les bons éléments. Voilà, c'est très important. Okay.
2: Et petite dernière question, si un incident se produit dans le pénitencier et on est au bout de la sortie, comment dire ça,
1: réduction,
2: non, pas les remises de peine, genre les trucs ça continue à sortir,
0: par le micro,
2: par exemple il se passe quelque chose là, un incident avec les surveillants et on sort là dans 2 mois, les poursuites ils continuent ou ça s'arrête là dehors par exemple?
0: Bah écoute, c'est pas son domaine, le judiciaire.
1: C'est pas de mauvaise question, voilà. Je remercie d'avoir formulé les choses. Tout à l'heure, ça a été rapidement dit, mais ça me permet de souligner ça. C'est que la justice a lieu dans l'établissement, elle a lieu lorsque vous serez dehors. Ça dépend aussi s'il y a un dépôt de plainte. Voilà, un surveillant peut très bien des fois déposer plainte lorsqu'il y a quelque chose qui s'est pas bien passé. Donc nous, on remplace pas le juge, et j'irai même plus loin. Quand un juge s'est accaparé un dossier, pour nous, on peut plus intervenir. Et quand le juge s'est prononcé sur un dossier, on ne peut que respecter également. Voilà, ça, notre rôle s'arrête là. Ouais.
0: Voilà. Bah maintenant, je donne la parole à Taïtien.
4: Monsieur Attar, bonjour. Petite question. Comment devient-on défenseur des droits? Quel est votre cursus pour arriver justement à ce poste de défenseur des droits?
1: Écoutez, je parlerai de fonction plus que de poste, parce que pour tout vous dire, on a un statut de bénévole. Voilà. On a une petite indemnité qui nous permet de prendre en compte les dépenses qui sont les nôtres dans le cadre de la fonction. Mais l'idée, effectivement, c'est qu'on est bénévole et il y a autant de profils de délégués du défenseur des droits que de personnes. Alors, beaucoup de mes confrères, de mes collègues sont retraités et ont derrière eux une longue et vaste carrière, parfois dans le domaine juridique, parfois dans la fonction publique, parfois dans d'autres environnements qui leur permettent d'avoir des compétences utiles dans cette fonction. En ce qui me concerne, donc, je suis aujourd'hui donc, fonctionnaire depuis maintenant à peu près 15 ans et j'ai exercé différentes fonctions, toujours dans le social parce que je suis très très attaché à la fois à l'aide aux personnes qui sont entre guillemets démunies ou qui peuvent avoir besoin d'aide. J'ai été prof d'histoire, j'ai été responsable au CROUS en charge des bourses pour les étudiants, j'ai été délégué du préfet pour la politique de la ville dans différents quartiers du Loiret et du Loir-et-Cher. Et puis aujourd'hui, je m'occupe d'un service en charge de la sécurité routière. Voilà. Donc, c'est au regard de ces expériences et de l'attrait, vraiment, j'ai toujours eu, on va dire, un intérêt pour tout ce qui touche à la lutte contre les discriminations, parce que j'estime que l'égalité, elle est le socle, vraiment la base du pacte républicain et démocratique. Et que quand on parle d'égalité, mais qu'on la retrouve pas sur le terrain, ça pose vraiment question. Donc, c'est pour ça que j'ai voulu m'engager dans cette fonction, sachant que quand j'étais en préfecture, je m'occupais d'un dispositif qui s'appelait la DILCRA, et donc la prise en compte des discriminations la lutte contre le racisme et la lutte contre l'antisémitisme dans le département. Donc je voyais vraiment du sens dans cette fonction de défenseur des droits et c'est pourquoi j'ai postulé suite à une formation quand même qui a duré un peu plus d'une semaine, me voilà parmi vous et heureux d'être en contact avec vous.
4: Donc du coup il faut vraiment avoir un lien avec tout ce qui est juridique. Je dis ça dans le sens où on est mécanicien, on ne va pas devenir défenseur des droits, on est bien d'accord. Il faut vraiment avoir un minimum de connaissances et d'attrait déjà dans le fait de vouloir défendre les gens, de pouvoir se mettre en avant pour eux.
1: Vous avez dit un mot qui est très important, c'est attrait. Je ne sais pas si on a des anciens mécaniciens parmi mes collègues, mais par contre, on n'a pas que des juristes. Ça, c'est important. Avant de commencer cette émission, j'ai pu préciser que je n'étais pas avocat. Alors oui, j'ai un master de droit, mais de là à me dire spécialiste du droit, c'est encore autre chose. Parmi mes collègues, on a des personnes qui étaient dans l'aéronautique, on a des personnes qui travaillaient pour des entreprises privées. Donc finalement, c'est vraiment l'attrait, la volonté qui est essentielle. On a des personnes qui ont été recrutées par le défenseur des droits parce qu'elles ont bénéficié du service du défenseur des droits. Par exemple, pour le handicap, on aide aussi parfois les personnes en situation de handicap à accéder à leurs droits. Et comme la personne était satisfaite du service qu'elle a reçu, elle s'est dit « et pourquoi pas moi ?» Et donc elle a postulé, la défenseur des droits, les personnes qui la représentent ont vu qu'il y avait vraiment une motivation et ils ont dit oui, on sent que ça peut donner quelque chose d'intéressant. Ouais, voilà. Donc vraiment pas d'autocensure, voilà, il ne faut pas être juriste, pas forcément.
4: D'accord, merci.
0: Bon, merci pour les questions pertinentes de Tahitien. Je vais donner la parole à Paul.
3: Oui, j'ai encore une petite question à vous poser, une question précise. Je voulais vous demander aussi... Quelle est la possibilité que vous pouvez faire en cas de... Vous savez que ben il y a des prisons carcérales qui sont surpeuplées. Des fois, ben il y en a qui se retrouvent à 3 voire 4 dans une cellule. Je voulais savoir quelle est la possibilité que vous pouvez faire pour réduire ce système de surpopulation en fait.
1: C'est vraiment une question essentielle, la surpopulation carcérale. On a eu un communiqué très fort et à chaque fois que la défenseur des droits, Claire Hédon, aujourd'hui intervient devant le Parlement, c'est un sujet qu'on remet en avant, la surpopulation carcérale, qui est extrêmement importante. Pour vous donner un ordre d'idée, au niveau national, on avait en 1956 20 000 détenus. Fin 2024, on en a à peu près 79 000. Ça a été plus que multiplié par 3 au niveau national. Cette maison d'arrêt dans laquelle on se trouve, donc elle a été créée sous l'occupation en 1943. À la base, la règle qui était prévue, c'était un détenu par cellule. Aujourd'hui, effectivement, on a à peu près 100 cellules, on a 115 places. Fin 2024, on avait 175 personnes. Donc c'est un vrai sujet sur lequel on a fait des préconisations au niveau du défenseur des droits, parce que aujourd'hui, vous avez le modeste délégué que je suis qui est face à vous, mais derrière, on a toute une équipe à Paris qui a pour fonction à la fois de faire des rapports pour dénoncer un petit peu cet état des choses, qui peut faire des recommandations. Et la dernière fois que la défenseur des droits s'est exprimée sur le sujet, elle a bien mis en avant le fait que, à la fois, le fait qu'il y ait une surpopulation, ça rendait la chose difficile, à la fois pour le personnel de l'administration pénitentiaire, c'est pas facile. C'est compliqué pour les détenus qui sont ensemble à plusieurs, parfois dans une cellule, qui parfois dorment sur des matelas.
0: Oui, ça arrive.
1: Voilà.
0: Un troisième par terre, oui. C'est très rare.
1: Alors heureusement, dans cette maison d'arrêt, ça reste relativement rare par rapport à d'autres établissements, même si ça existe effectivement. Mais au niveau national, en fin 2024, on avait identifié au niveau de défenseur des droits à peu près 3810 matelas qui étaient posés au sol, oui, dans les prisons. Donc effectivement, c'est un phénomène qui est à l'échelle nationale pas si rare que ça, et sur lequel il faut qu'on agisse parce que ça peut entraîner d'autres problématiques, comme des problèmes parfois psychiatriques. Vivre à plusieurs dans un petit espace, ça peut engendrer des conflits. Et du coup, c'est vraiment une problématique essentielle et une priorité qui a été dénoncée même par la Cour européenne des droits de l'homme en 2020. Voilà.
4: Exactement, c'est la question que j'allais vous poser. Du coup, vous êtes en lien avec la Cour des droits de l'homme, ça ?
1: Alors,
4: faites des rapports.
1: Alors, au niveau de la défenseur des droits, il y a des rapports qui sont faits régulièrement, et donc il y a des échanges avec les autorités, les organismes consulaires et puis les voisins. Donc il y a beaucoup d'échanges qui ont lieu dans ce cadre-là, c'est là qu'on essaye effectivement au niveau de la défenseur, pas au niveau des délégués, qu'on essaye aussi d'influer. Oui, tout à fait.
5: Je veux savoir, vous travaillez avec l'OEP aussi?
1: L'Observatoire international des prisons. Alors au niveau du siège, il y a des relations qui sont mises en place. L'OIP fait un travail qui est assez intéressant. Ils ont mis à jour, par exemple, récemment un guide, le guide du prisonnier, ils appellent ça, qui est vachement, vachement bien fait. Donc je prends le temps de le souligner ici. On a des échanges parfois, alors pas avec le délégué OIP, mais il y a des échanges avec le siège qui sont mis en œuvre. On également, au niveau du défenseur des droits, un guide qui peut être utile à tous les détenus, qui se trouve normalement effectivement dans la bibliothèque. Quand vous avez des questions sur votre situation, vous pouvez le consulter. Et donc effectivement, l'OIP est un des partenaires connus et reconnus. Voilà.
0: Voilà. La question avait été posée par Monsieur Mad. Voilà. Qu'on remercie. Maintenant, je donne la parole à Paul, Monsieur Paul.
3: Question aussi, je voulais savoir aussi si vous pouvez faire changer aussi, par exemple en promenade, je sais que en week-end on a 1h le matin, 1h l'après-midi, en semaine c'est soit 2h le matin ou soit c'est 2h l'après-midi. Pour ma part, je trouve 2h que c'est assez long en promenade, surtout que les promenades sont assez... Je trouve que c'est sortir d'une cellule pour entrer dans une cellule moins confortable, tout simplement. Et je voulais savoir si le chef de détention ou l'établissement pouvait remettre ce système qu'il y avait avant. C'était une heure, on avait le choix de faire 1h le matin ou 1h l'après-midi. Si c'était toujours possible de
0: Tandis que là, maintenant, c'est soit 2h le matin ou soit 2h l'après-midi, un jour sur deux. Voilà.
1: Vous posez une question qui a clairement un lien direct avec le règlement intérieur et l'organisation collective au sein de la maison d'arrêt. Donc ça, c'est des règles, on va dire, collectives qui sont peut-être le résultat effectivement d'une concertation. C'est vrai que c'est pas le rôle du défenseur des droits que de s'immiscer dans l'organisation qui a été communément acceptée à un moment donné. Par contre, il y a d'autres instances qui peuvent effectivement servir à cela. Le défenseur des droits, il est là, enfin le délégué du défenseur des droits est là pour les situations individuelles. Pour tout ce qui parfois le cas que vous évoquez, c'est vraiment une question d'organisation. Il faudrait aussi vérifier si tous les autres détenus souhaiteraient la même organisation que celle que vous proposez. Ça pose aussi la question de l'accord collectif. Donc voilà, mais effectivement c'est pas le délégué. On a une autre autorité administrative indépendante qui intervient dans les établissements pénitentiaires à côté du défenseur des droits pour les problèmes bien plus graves que ceux que vous évoquez, qui peuvent concerner l'organisation ou le collectif. C'est le contrôleur général des lieux de privation de liberté. Donc il y a deux autorités administratives indépendantes qui interviennent. Nous, on est plus sur les cas individuels. Ouais.
3: D'accord. Je vous remercie de votre réponse. Je vais passer la parole à Mad.
5: On va dire, on connaît quelqu'un qui a un problème. Ça fait 2 ans qu'il est là. Il essaie de travailler, il n'arrive pas à travailler. Parce que le monsieur, il a eu un problème dans une prison. Ils l'ont accusé de quelque chose qu'il n'a pas fait, qu'il a été acquitté. Mais ici, ils ne veulent pas le faire travailler.
1: Oui. Alors, j'ai eu un cas comme ça parmi les personnes qui m'ont saisi. Alors, non pas une personne qui était là depuis très très très longtemps, mais une personne qui était là depuis 2-3 mois et qui véritablement voulait travailler. Donc, l'une des propositions qu'a fait le défenseur des droits au niveau national, c'est qu'on puisse trouver, c'est pas facile, hein, mais les moyens de proposer davantage d'offres d'emploi dans les établissements pénitentiaires. Ici, vous avez au sein de la maison d'arrêt de Blois, donc tout ce qui est des affectations un peu générales. On a des ateliers de production aussi, hein, avec la formation professionnelle, hein, notamment dans le cadre de la soudure, mise sous pli, production. Donc, il existe des postes, mais, alors là, ça m'intéresse aussi d'avoir votre avis, dans beaucoup d'établissements pénitentiaires, en tout cas, il n'y a pas assez de postes pour toutes les demandes. Voilà. Et du coup, il faut, alors, en fonction du comportement effectivement des détenus, hein, vous l'avez un peu souligné, en fonction des profils et des offres d'emploi qui sont proposées à l'intérieur, des fois grâce à France Travail, grâce à la mission locale pour d'autres établissements. Donc, il y a des fois des priorités entre les détenus pour les offres de travail, alors que, et ça, la défenseur des droits insiste beaucoup là-dessus, le travail est peut-être le premier mode pour contribuer à la réinsertion des détenus dans la société. Donc c'est quelque chose de très important, tout comme la scolarité pour les mineurs, mais on n'a pas de mineurs ici. Voilà.
5: Non, mais ça, c'est... En fait, le gars de qui je parle...
1: On va pas citer le nom. Hein.
5: On va pas citer le nom. Ça fait... son histoire est passée il y a 14 ans en arrière. Donc, se faire... discriminer 14 ans après, c'est pas normal.
1: Alors, il y a un principe qui est essentiel. D'ailleurs, c'est important de revenir là-dessus. C'est le sens de la détention. Quand on est en détention, alors quand on échange pourquoi est-ce qu'on est en détention, au fil des époques, ça a évolué. Certains estiment qu'on est en détention et que c'est une punition. D'autres estiment qu'au contraire, on est puni mais qu'on rachète sa peine et que du coup on est totalement, on peut être considéré comme totalement innocent à la fin. Ce qui est sûr, c'est que des fautes, des erreurs, tout le monde en commet. Voilà. Et qu'effectivement, le droit au pardon, il est réel. Et quelqu'un qui, effectivement, est là depuis des années et des années, si vous me dites que la faute est très ancienne, je pense qu'effectivement, et s'il n'a pas commis d'autres fautes qui ne sont pas connues, c'est important aussi de le dire, mais en tout cas, on a le droit à se racheter une conduite. Et le jeune qui m'a saisi pour trouver un travail ici, voilà comment ça s'est passé. Il y a eu un échange avec la direction, j'ai expliqué un petit peu les choses, j'ai expliqué que la personne était de bonne volonté, j'ai expliqué que effectivement elle avait reconnu certaines fautes qu'elle avait commises, et dans la semaine qui a suivi, enfin en tout cas dans la semaine peut-être en cours, la direction m'a appris que une offre d'emploi lui a été proposée, mais que c'était sous condition que la personne se tienne entre guillemets à carreau pour l'avenir et que ça soit donnant-donnant, voilà les efforts. Ouais. Donc vous voyez, c'est du dialogue là aussi. Souvent, alors tout le monde peut saisir le délégué défenseur des droits, même la famille du détenu. On n'insiste jamais là-dessus. Par contre, il faut bien, c'est souvent intéressant d'avoir la personne directement en face parce qu'on apprend toujours des choses que les autres ne savent pas. Voilà.
4: Ouais, mais pour aller un peu dans l'idée, c'est un peu aller à l'encontre du principe de réhabilitation là.
1: C'est-à-dire
4: bah, de justement ce genre de discrimination, de justement ça évite à la personne de pouvoir justement accéder à la réhabilitation, de lui refuser un poste même après tant d'années pour une erreur passée.
1: Alors, il y a deux choses qui me permettent de vous répondre. En deux temps, alors déjà, quand on parle de discrimination, discriminer, c'est traiter deux personnes différemment en fonction d'un critère qui n'est pas reconnu par la loi. Donc là, pour moi, j'appellerais pas ça une discrimination. Par contre, et là, je vais dans votre sens, ça peut être effectivement une injustice par rapport à l'exemplarité de la personne que vous évoquez pendant des années, si j'ai bien compris. Donc là, effectivement, je pense que clairement, on peut remettre ça sur la table pour échanger et comprendre les faits, parce que c'est pour ça que j'insistais là-dessus tout à l'heure, on peut tous commettre des erreurs, et puis le pardon est aussi quelque chose d'essentiel. Ouais. Mais effectivement, des fautes, il peut y en avoir, et s'il n'y avait pas de fautes, il n'y aurait pas de délégué du défenseur des droits. Ouais.
0: Voilà, bah, je vous remercie monsieur Attard pour
1: c'est moi qui vous remercie
0: pour vos questions, et puis on remercie les auditeurs et les auditrices sur Radio ZEF Zonzon ZEF 91.7 pour la région de Vendôme et 91.1 pour Blois. Merci beaucoup.
2: Merci à tous.
1: Merci à tous, au revoir.

0: va écouter. On vient d'écouter la musique Ce que le jour doit à la nuit de Yasmina Khadra. Voilà, c'est un couplet qui a été choisi par le défenseur des droits. Je le dénonce, Monsieur Attar, qu'on remercie profondément. Voilà. Sinon, voilà, nous sommes dans Zonzonzef, l'émission Zonzonzef de Studio Zef, et toujours avec Monsieur Paul, Monsieur Tahitien, Emad, le numéro 1. Et je donne la parole à Tahitien pour le micro-trottoir.
1: Alors, on va pouvoir répondre à une question qui va nous être posée. C'est dans le cadre du micro-trottoir, donc Clémentine qui est là a été posée une question, enfin, a demandé à des gens à l'extérieur de nous poser une question, et nous on va pouvoir y répondre. Donc on attend la question et on va pouvoir y répondre.
0: Ok, d'accord. Merci beaucoup, merci. Merci aux auditeurs, aux auditrices. Il y a 91.7 pour Vendôme et 91.1 pour Blois.
2: Pour vous, quel est le droit le plus important à défendre pour les personnes détenues ?
0: On vient d'écouter la question du micro-trottoir voilà, qui a été posée. Et je donne la parole à Monsieur Paul. Vous en pensez quoi de la question?
3: Voilà. Quel est le droit
0: le plus important,
3: important à protéger? Je dirais le droit familial. Rester en contact avec la famille, c'est très important.
0: Alors là, on parle des liens familiaux qui ne doivent pas être coupés. Voilà, c'est ça.
3: Ouais.
0: Les liens, c'est très important, les liens. Surtout pour une personne détenue, c'est ce qui maintient le contact à l'extérieur.
3: Donc on a de la chance aussi d'avoir les téléphones en cellule, qu'on peut téléphoner quand on veut.
0: Comparé à avant, voilà, avant les cabines étaient à l'extérieur, du coup c'était limité.
3: C'était compliqué parce qu'il y a une certaine heure, après 18h je crois, on n'a plus le droit de téléphoner. Donc, voilà.
0: Mais maintenant,
3: là, on peut téléphoner à 20 ou 21h, 22h. Hein.
0: Maintenant ils ont mis les cabines dans les cellules. Voilà.
3: Ce qui est une bonne chose.
4: C'est une avancée.
0: Ouais, franchement, qui aurait cru il y a 20 ans qu'il y aurait des cabines téléphoniques dans chaque cellule? Voilà, ça c'est une très bonne question.
3: On est d'accord que.
0: Voilà. Mais après, ça reste aussi un budget. Voilà. Parce que si on appelle sur un téléphone portable, moi j'appelle sur un portable, je vous dis que ça coûte très cher. Du coup, j'attends que mes enfants soient à la maison pour appeler sur le fixe. Voilà, c'est toujours moins cher. Voilà. Après même, il faut avoir les moyens quand même d'appeler. Ok, et monsieur, je donne la parole à monsieur Tahitien, vous en pensez quoi du droit fondamental?
1: Alors, pour ma part, ce qui reste vraiment le droit le plus important, c'est le respect de l'être humain. Parce que ici, ça peut vite basculer dans l'autre sens, d'un côté ou de l'autre, hein, le respect de l'être humain en lui-même. Parce que certaines fois, je sais pas, si les gens sont à bout, ça commence à partir un peu dans tout et n'importe quoi. Et quand je dis dans les deux sens, c'est aussi bien de la part des surveillants que de la part des détenus. Maintenant, je suis pas là pour faire la balance ou l'équilibre. C'est juste que voilà, c'est ce droit-là qui doit vraiment être respecté. Parce que si on se respecte tous, la détention va bien se passer. Mais malheureusement, il y a des fois où ça dérape et ça glisse et ça le fait pas.
0: Et là, vous parlez dans le cadre de votre travail, de détenu à détenu, c'est ça?
1: Que ce soit détenu à détenu ou détenu surveillant ou surveillant détenu, voilà, je suis pas là pour faire le procès de tout un chacun. Je dis juste que voilà, le droit le plus fondamental, c'est vraiment le respect de l'être humain.
3: Okay. On est d'accord, parce que c'est pas parce qu'on est en détention qu'on doit plus avoir de respect par les autres. On reste d'avant tout un être humain, un cœur, on a tous un cœur. Oui. Et le respect est très important.
0: Mais après, faut se mettre dans la peau d'un surveillant. Il a accès à tous les détenus et tous les détenus n'ont pas le même profil, n'ont pas le même comportement.
3: Ça, c'est un peu comme à l'extérieur. Hein. Il y a des gens
0: oui, mais surtout en détention,
3: mal ou...
0: En détention, c'est plus explosif parce qu'il y en a, ils ont beaucoup de problèmes de dépendance liés à l'alcool, liés au tabac. Il y en a, ils ont pas les moyens de s'acheter leur tabac. Du coup, ils sont de mauvaise humeur. Le surveillant ouvre la porte, il n'y a pas de bonjour, il y a juste... Il envoie le surveillant pour essayer de récupérer du tabac à telle cellule, du défeuille, des cigarettes, des feuilles, du imbriquet, et ça va, voilà. Moi, je sais que, j'étais auxiliaire de sport pendant pratiquement 2 ans, et j'ai vu beaucoup de choses, et il y a beaucoup de détenus qui sollicitent les surveillants, et qui les envoient là, mais le surveillant, il a pas que ça à faire. Vous vous rendez compte, si juste 3 détenus envoient un surveillant à 3 ou 4 cellules, vous voyez?
3: Et
0: du coup, à cause de ça, bah, ça peut arriver que ça, c'est rare, mais ça peut arriver que, bah, qu'il parle mal au surveillant et ça, il met le surveillant. Alors, le surveillant, il est humain, il a ses limites. Moi, je vois, et la plupart ici, ils font leur possible pour améliorer notre,
1: oui, tout à fait.
0: Notre
1: oui,
0: détention.
3: Sont
0: mais il y en a, ils ne voyaient pas ça comme ça. Alors, il y a des détenus, bah, ils n'ont pas leur. Il y a malheureusement, il y en a, ils ont des problèmes d'addiction autres que l'alcool. Et là est le problème. Parce que quand ils n'ont pas ça, bah, c'est leur comportement, même entre détenus, change. Hein. Il y a des fois de la violence au sein de la maison d'arrêt. Hein. C'est très rare, mais bon. Mais ici, ils combattent beaucoup la violence.
3: Bah, en général, ils essayent, les responsables de la détention, ils essayent à gérer entre les détenus, mettre les comportements des détenus. Justement, un détenu qui se tient tranquille, bah, ils vont mettre un détenu qui ressemble, le profil ressemble à l'autre détenu, ensemble, pour pas que ça explose, justement.
0: Oui, ouais, parce que les violences entre détenus, c'est malheureusement
3: ça peut se faire très vite si on mélange tous les détenus.
0: Ça peut causer des dégâts, et puis même psychologique, hein, y a pas que physique, hein, y a psychologique des fois, ça, la personne peut avoir des idées noires, et malheureusement des fois il y a des drames. Il y a environ une vingtaine de détenus tous les ans qui à peu près dans France.
1: Ouais, c'est ça, la moyenne reste encore assez élevée. Ouais.
0: Voilà, malheureusement, voilà, c'est, et ça après, bah, vu que si les détenus ont des contacts, des liens familiaux, ça c'est ça qui les maintient, on va dire.
4: Espoir.
0: Qui les maintient tout court en détention, mais il y en a qui ils ont plus
3: qui perdent le moral.
0: Il y en a qui perdent tous leurs liens familiaux, et là ils ont dit qu'ils ont rien à perdre.
3: C'est le choc carcéral.
0: Et des fois pour des toutes petites peines. Hein. Moi j'ai vu des personnes pour des toutes petites peines se foutre, faire des tentatives, des TS on appelle ça, des tentatives de suicide, malheureusement. Voilà, c'est des cris. En fait, ça, c'est des cris de désespoir, des cris des SOS. Non, parce que toute personne est à l'abri.
1: C'est
0: personne.
1: Ça, de toute façon, costaud ou pas costaud, on reste des êtres humains.
0: Voilà, ouais. Effectivement.
1: Ça revient encore à ce que je te disais, voilà, si on est respecté, si on est soutenu, entre guillemets, voilà, ça se passe bien. Mais dès le moment où voilà, ce respect-là est perdu, il n'y a plus. Et vous, David,
4: c'est haïtien.
1: Oui, voilà. Non, bah c'est justement, je vous retourne la question. À votre tour, maintenant, de nous expliquer quel serait le droit fondamental à préserver ici en maison d'arrêt.
0: Ouais. Moi, bah écoute, distribution du repas. J'aimerais bien qu'on soit plus généreux avec moi.
1: Oh, je pense que ça c'est fait. Hein.
0: Non, bah voilà. Voilà, bah je viens de faire une demande pour travailler. Là, ça fait bientôt 5 mois que je suis ici

0: Voilà.
1: Bon, bah on arrive à la fin. Voilà. Bah, je vous remercie beaucoup, franchement. Merci beaucoup pour votre participation à la radio et à votre assiduité. Voilà, voilà. Et puis, bah, monsieur Mad, merci. Tahitien, merci beaucoup. Alors, on peut réécouter Radio Zef, Studio Zef. Alors, studiozef.fr. Et on va finir avec la musique de La Fouine. Il a pris 20 piges. Salut à tout le monde. Salut. Et bon courage à tout le monde. Merci beaucoup.

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0: C'est comme la boxe.
1: Non, je sais pas.
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0: cachou.
1: Non merci, je ne suis pas très drôle.

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1: D'après de nombreuses femmes, avant que le malaise ne les touche, ne les conduise au drame, il y avait des comportements qui pourtant paraissaient louches, et bon nombre de victimes les condamnent. Tous ces hommes, charismatiques au premier abord, problématiques lorsque la relation évolue dans un tout autre décor, finissent de manière systématique comme ils savent faire par leur causer du tort. Ce n'est pas sans conséquence, même si certaines surfent sur une vague médiatique. Le hashtag « balance ton porc » révèle que le phénomène serait une plaie chez les plus grands, que le monde artistique a failli taire parce que le public trouverait tout ça gênant. Mais à l'ombre des projecteurs et des prédateurs, elles sont sous pression. Intimidées. Peut-on dire harcelées, si elles ont affaire à celui pour qui il est difficile de remettre en question le statut, au sein de la relation, de la profession, au sein d'un même foyer. Prisonnières de cet amour biaisé, avant que le malaise ne les touche, ne les conduise au drame, la manipulation fait souffrir. Parce qu'en attendant, le geste de premier secours n'est autre que le bouche-à-bouche d'un homme qui ment comme il respire. Il y a des comportements à bannir. Et bon nombre de victimes les condamnent. Des relations toxiques et des pervers narcissiques pour qui, malheureusement, de nombreuses femmes disent être tombées sous le charme.
2: C'était Théo du collectif Slam dit Slam Blois.
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0: chaîne TF1.
1: Mais non, on est sur Studio G.
0: Ah oui, pardon, je ne croyais pas qu'on était là. 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
1: Salut à toutes, salut à tous, on est parti pour 2 heures de mix non-stop, 17h, 19h, Indie Mix pour te servir sur les ondes de Studio ZEF. Très bonne écoute.

Voilà, Mix Station touche à sa fin. J'espère que le petit mix Deep House Ethno vous aura plu. Vous pouvez donc retrouver les émissions sur lestudiosf.fr, réécouter, télécharger les émissions à volonté. Très bonne soirée, très bon week-end.

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0: Les nouveaux contes de Cinco.
1: Chapitre 2. La mort.
2: Je suis partie à Cinco, Transylvanie, Roumanie, entre le 10 mai 2023 et le 24 juillet 2024. J'ai tiré les dés, je partirai trois fois.
3: Comme dans un conte.
2: Dans les pas de Pauline Schulerus.
4: Pauline Schulerus, von 1858 bis 1929.
3: 116 ans plus tard,
2: je partirai trois fois, sur son lieu de naissance, chercher un conte de transmission orale. À Cinco, Transylvanie. Top chrono.
5: J-9. 10h01.
6: Da Victoria ?
7: Dans ma paume, cinq chemins. L'un d'eux me conduit vers Victoria.
2: On s'est rencontrés en mai. Je suis déjà venue à Cinco en mai 2023. En novembre, je réapparais. Je fais une enquête. Oui, vous m'avez raconté.
7: On se retrouve au mini-musée folklorique de la commune.
2: Ce livre est écrit par Pauline ?
7: Me demande Victoria.
8: A făcut o legătură între, uite, între români și sași.
6: Așa.
2: Elle a fait le lien entre les Roumains et les Saxons.
8: Auzi, eu aș fi vrut

0: 1907, ma mère avait 7 ans.
1: 1907, mama mea avea 7 ani. Așa că bătrânul ăla, nu știu cine poate.
0: Qui peut bien être ce vieux Gaspard?
1: Oh, complicat, doamne, complicat.
0: C'est compliqué, complicat. Madame.
2: Pour le moment, Victoria m'appelle madame.
3: Unde pot să găsesc arrivele despre botezii?
2: Ah. Așa. Je demande à Victoria où je peux trouver les archives des baptêmes.
1: Ah, botezii.
3: Orthodoxe.
2: Victoria décroche son téléphone.
1: Doamne ajută,
0: părinte. Que Dieu vous bénisse, mon père.
1: Vreau să vă întreb ceva în arhive.
0: Y a-t-il l'acte de naissance d'un certain Nicolae Gaspar?
1: De naștere a unui Gaspar Nicolae. Că uite, cineva din Germania face un reportaj.
0: Il y a un Allemand ici avec moi qui fait un reportage sur Cincu.
1: Ceva despre Cincu, e complicat.
0: C'est compliqué.
1: Aveți cumva să...
0: Un truc sur une Saxonne.
1: E ceva despre Paulini, despre un sas face ea...
0: Un truc compliqué.
2: Victoria raccroche.
1: De unde ați aflat de ăsta, de Paulini? Probabil că din curtea aia se trage Paulini ăla.
0: Sans doute Pauline est-elle passée par là? Dans cette cour? Où as-tu appris l'histoire de Pauline?
2: Me demande Victoria.
4: Pauline Schulerus.
5: Qui est Pauline Schulerus?
0: Elle vient d'une grande famille de la noblesse saxonne.
4: Wie ich gesammelt habe.
0: Et va se lancer seule en autodidacte dans cette collecte de contes auprès des paysans roumains. En 1907, elle publie le récit de son aventure en allemand.
4: Comment j'ai constitué le recueil?
0: Voici ce que consigne Pauline Schulerus, ethnologue autodidacte, sur sa démarche de collecte.
4: La constitution d'un recueil de contes et de coutumes transmis oralement, non seulement spontanément au sein de cercles informels d'auditeurs, mais aussi, inévitablement, sur la base de requêtes particulières, de sollicitations et même de promesses en quelque sorte, n'est pas chose aisée.
6: Ist eine nicht leichte Sache.
0: Je suis les pas de cette figure fantôme de l'Empire austro-hongrois. Trouverai-je sa trace? Dans le Cincu 2023.
4: J-9. 16h41.
2: Dans le virage, je rencontre Erta,
3: Marie France,
2: et la vieille dame translucide.
3: Da.
0: Je suis déjà venue.
3: Am fost déjà acolo în mai. Da?
0: Je sais, je sais.
3: Și a fost aici o doamnă mult timp înainte.
2: Erta est luthérienne.
3: Pauline Schulerus, care
0: je suis saxonne.
3: Sas.
0: Il faut mettre des chandelles sur toutes les tombes aujourd'hui.
1: Are multe morminte acolo în cimitir, până pune la toți flori, lumânări.
3: Da.
1: Are socri, are părinți.
0: Elle a une famille nombreuse.
1: Are două mătușe.
0: Nous, on n'a pas de famille enterrée ici au cimetière.
1: Noi că n-avem pe nimeni aici. Noi din 68 am luat aici casa.
0: On a acheté cette maison en 68. On n'a pas d'enfants. Il n'y a que nous. Deux vieux. On n'a pas d'enfants.
2: Répète Erta.
7: Maman Gilles.
2: Avant de venir, j'ai fouillé les archives saxonnes éparpillées dans cette langue transfrontalière, sorte de vieil allemand parlé au Luxembourg.
6: Wie ich gesammelt habe.
4: Comment j'ai constitué le recueil?
0: Pauline Schulerus consigne cela.
4: Pendant longtemps, les gens n'ont pas répondu à mes sollicitations jusqu'à ce qu'une idée me vienne par hasard. Il y avait, près de la clôture qui séparait le jardin paroissial de la rue, des mûriers. Lorsque les fruits commençaient à mûrir, les enfants venaient et se mettaient à jeter des pierres dans les arbres. Une fois, je les appelais et je leur

0: dit qu'il pourrait ramasser toutes les murs du jardin s'il me racontait d'abord un conte. Et moi, que pourrais-je troquer ? Quelques instants plus tard,
1: je poursuis mon chemin. Sur la route, je croise d'autres vieilles dames.
2: Aujourd'hui, c'est le jour des lumières.
3: La porte est descuillée.
2: On dépose des bougies sur les tombes.
3: Le
2: portail du cimetière est ouvert. Les vieilles femmes me guident.
3: Chute pe a colonne de brasier, da? Ute a colonne de bras. A colonne cimitiru. Da. Și eu portă jurcați.
2: Le coin des maghiars.
3: No, acolo sus unde e curățat, acolo e la om.
2: C'est l'endroit où les tombes sont propres.
3: Acolo e curățat și sunt cruci mai frumoase.
2: Où les croix sont les plus belles.
3: Că s-a și o plecat și nu mai grijește nimeni mormintele.
2: Les Saxons sont partis, plus personne n'entretient leur tombe. Je n'ai pas encore entendu le dialecte saxon, me dis-je, en repassant devant chez Herta. Le livre de Pauline sous le bras.
4: Il
1: faut des lunettes. Nicolae Gaspar Groschel, deci basme au fost collectat aici.
2: Certains contes ont été récoltés ici.
4: Ah, aici scrie din timp.
2: Ça date.
1: Și ați fost deja?
2: Êtes-vous allé en Allemagne?
4: Je lui demande. Fost odată 3 săptămâni.
1: Da? Și cum era Germana?
4: Nu mi-a plăcut acolo.
2: Je n'ai pas aimé.
1: Și puteți să înțelegeți.
2: Il ne parle pas le bon allemand.
4: Da, acolo vorbesc și așa.
2: Pas comme ici.
4: Cum să zic, nu vorbesc corect germană cum vorbim noi.
2: Brisé.
4: Așa mai străcată, nu știu cum să zic. Așa mai, nu știu.
2: Ah? Une voiture s'arrête.
4: Mergeți cu ei în cimitir.
1: Da, tu că e posibil.
4: Da, duce-vă.
2: Allez avec elle au cimetière, ma viterta. Je retourne au cimetière, poser des bougies avec la famille de Ferry.
1: Marie,
2: ils sont magyars.
1: Sont là, la Ferry, chez...
2: Dans la voiture, je me présente.
1: La Julia.
4: Mmh,
1: da.
2: Je suis descendue chez Ferry. Qui joue de femme. Elles le savent déjà. Ferry, c'est le propriétaire de la pension Casa Maria. C'est mon deuxième séjour à la pension Casa Maria. Cornel et Marine ont disparu.
5: C'è seara minunata, mai spune-mi iubita odată, mai spune-mi că ești frumoasă, și când vei fi mireasă.
2: Une nouvelle famille les remplace. Adi, Marianne, Cătălin, Călin Tudor, Florin et le surnommé Prigojine. Tous chauffeurs de car pour le camp de l'OTAN, hébergés à Tchinkou. Et au milieu des chauffeurs, Nicolas, ukrainien, que le destin a conduit dans cette commune-là, dans cette pension-là. Ce soir, la fille de Marianne chante.
5: Finish.
6: Bravo.
2: La chanson s'appelle « Osea Minunat ».
1: Ça se coule.
2: Une soirée exceptionnelle.
1: Tu vois, je te parle, Maria. On s'est ramené nate.
6: Song have without.
2: Demain, c'est le jour des morts. Prigojine a perdu son fils unique.
1: Ascult puțin.
2: Nicolas, lui, espère revoir son fils resté au pays.
1: Scuză-mă.
4: Oui,
1: vrai ça. Ça se coule.
2: De guerre en guerre, les vampires se baladent.
7: On verra. Bonjour, Gilles.
2: Que sais-je de Pauline? Le silence des archives ne me permet pas de la réanimer.
6: Aici este.
2: J'appelle Ion Taloche.
6: Pauline Chulerus, cu doi, cu un frate și o soră a ei.
2: Ce grand ethnologue roumain qui a republié les contes de Pauline avec Rolf Bredniche en 1977 l'a fait apparaître.
7: J'ai une photo avec la fontaine de leur cour.
6: Fântâna din care bea apă Pauline Chulerus.
2: Où Pauline a bu de l'eau. De retour dans son village natal, Gère à la recherche d'un conte de transmission orale ou d'une trace des Saxons disparus. Ici et maintenant.
8: J-8, 9h15.
2: Dans le virage, je vais visiter le musée de Tudor.
9: Tudor Anhorst Stefanius, am
2: Tudor a 13 ans.
9: 13 ani, comuna 5. Bunica cu mama ei cu străbunica au fost sosoaice.
2: Ma grand-mère, mon arrière-grand-mère sunt saxon.
9: Străbunicul meu a fost român, bunicul e român, tata român.
2: Mon arrière-grand-père, mon grand-père, mon père sunt român.
9: Sunt undeva între român și sas, dar
2: je suis quelque part entre les roumains et les saxons.
9: Noi suntem de religie, de religia evanghelică.
2: De religion luterienne.
9: Trăim, avem cetățenie română, trăim în România.
2: De naționalité roumaine.
9: Până la urmă nu mai contează.
2: Finalement, ça compte très peu.
9: Tot avem și sânge de saș și sânge de român.
2: On a tout du sang roumain et du sang saxon.
9: Ce mai am? Mai am un aparat foto ucrainean, stare de funcționare, numai n-am film la el.
2: J'ai un appareil photo ucrainien en état de marche.
9: Mai funcționează.
2: De mon prof de musique, j'ai reçu un magnétophone.
9: Asta l-am primit de la profesorul de muzică, pe un patefon.
2: Sur ce disque, deux chansons allemandes.
9: Două melodii pe el, o de onda pe germană.
2: J'ai aussi un phare d'une moto de la marque Carpat.
9: Un far de la motocicleta Carpat. Mai am pe aici o încărcătoare de mitralieră Güterträumer.
2: Des chargeurs de mitrailleuse trouvés ici sur
9: le camp. Un câmp. Și
2: Tudor poursuit le tour de son petit musée.
9: Avem aici, numai că ea era cu albastru.
2: Ça a quelques centaines d'années.
9: E foarte veche, nu știu cum arăta. Are câteva sute de ani.
2: Julie.
1: Wo du als Kind gespielt in der Jugendzeit, le temps des jeunes, gestrungen. Alors
9: spune
1: die Glocken der Heimat nicht verklungen.
9: Zice, de când bat clopote să-ți aduci aminte de locul tău natal, de satul tău natal, nu?
2: Voilà ce que je comprends. Le reprend Tudor. Lorsque les cloches sonnent, il faut se rappeler son village natal. Heimweh.
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8: Il y a fort longtemps, Pauline Chulerus raconte sa quête, sa collecte, avec ces mots-là. Il s'assit en soupirant, ôta son bonnet, puis commença à raconter. Il était une fois, avant de s'interrompre pour me demander pourquoi je m'intéressais à ces mensonges. Ce ne sont pas des mensonges. C'est un conte que j'aimerais coucher sur le papier pour qu'il ne disparaisse pas lorsque tu mourras. Ce sera un souvenir de toi. Il me regarda fixement puis se lança dans un récit parfaitement fluide, rapidement empreint d'enthousiasme. Puis il s'interrompit soudainement pour savoir si je transcrirais correctement le conte et si j'étais capable d'écrire en roumain.
11: Pauline Schulerus.
2: Je rembobine, je fugue et je reviens. Ici, au présent,
8: J-7. À la nuit tombée.
12: Nicolas, où est-ce que je suis, Nicolas?
8: Je quitte la pension accompagnée par Nicolas.
3: Bodyguard.
8: Mon copensionnaire se met spontanément au service de ma mission.
3: Un garde du corps ukrainien.
8: Ensemble.
12: Tiens.
8: On rit. En traversant le bled. On n'est nulle part ici, on est partout.
3: Ok.
8: On est dans un trou du cul et en même temps dans un des lieux où se prépare la géopolitique. Avec la présence d'un camp d'entraînement de l'OTAN depuis 2022, date de l'invasion à grande échelle de l'Ukraine. Dans le camp, il y a plusieurs nationalités, les militaires français y sont les plus nombreux. La France est la nation cadre de la mission Aigle.
3: Tsvika.
8: Mission de l'OTAN.
12: Oh, Tsvika.
3: It's cold in my body.
8: La Tsvika nous réchauffe les entrailles.
12: Stop.
3: No, it's good.
12: You see, you're ready for interview.
8: Pour la première fois, je croise mes compatriotes. Attablés à la pizzeria Margarita, les militaires français croquent dans de grosses calzones.
3: Française, Vanessa
12: Paradis. Why you speak patriot? Patriot, it's...
3: Compatriot. It's another word.
12: Yeah.
3: Because I don't know...
8: Je ne connais pas la guerre.
3: War.
8: Déjà Nicolas.
3: I don't know what.
12: It's very bon.
8: La guerre, c'est très bon, ironise-t-il.

0: Tard dans la nuit profonde, près de la fontaine.
1: Basme. Basme.
2: Je cherche tes comptes.
3: Povești din Ardeal.
1: Așa.
3: Povești din Ardeal de la vechi.
2: Est-ce que tu connais d'anciens contes de Transylvanie?
3: Allez.
2: Demande le jeune à son ami.
1: Te rog, Dracula.
3: La vizete.
4: Povestește-o.
3: E rușine.
2: Et la honte.
1: E rușine. Ok. Am înțeles.
2: Je comprends.
4: Sunteți români?
2: Vous êtes romaine?
1: Din Franța.
2: Moi, je ne sais rien parce qu'autrement, je vous aurais raconté. Et le garçon se met à me raconter.
4: Lui,
2: il a rencontré une créature près de la rivière. Une créature petite, avec deux cornes blanches.
4: Întrebați-l.
2: Vous pouvez lui demander.
4: A fugit după el până în casă la un băiatul ăsta.
2: Il l'a chassé.
4: Ăla micuț. Avea o tașa cu oameni albi. Și eu l-am văzut, serios.
2: Le soir du réveillon.
4: De Revelion.
1: Cum?
4: Când se aruncă artificiile.
2: Au moment du feu d'artifice.
4: A trecut un păreu.
2: Non, mais c'est pas vrai.
0: Réplique l'ami qui a honte.
1: Da.
3: C'est adevărat, nu?
0: À la fin de l'histoire, le garçon me demande 7 lei.
4: Ne dă 7 lei.
0: Je n'ai décidément pas grand-chose à troquer. Pauline Schulerus consigne ceci.
5: Finalement, une femme audacieuse apporta un panier rempli de comptes qu'elle voulait échanger contre des pommes de terre. C'est ainsi que la glace fut brisée. Par la suite, les autres comprirent aussi que je prenais la chose au sérieux et que je n'avais aucune intention de me moquer d'eux. Cette femme se mit alors elle-même à collecter des comptes. C'est à ce moment-là qu'elle partit à la chasse aux comptes dans les villages voisins.
0: Pauline Schulerus. J'erre entre le Tchinko de 1907
6: et celui de 2023.

0: J-7, au cœur de la nuit noire.
1: Derrière la pension, des coyotes et des chiens sauvages errent au milieu des cadavres de cartouches du champ de tir. Je fume à l'orée du chemin interdit. On ne peut pas accéder au terrain d'exercice. Je laisse un message à Cornel. Lors de mon premier séjour à la Casa Maria, j'ai rencontré Cornel et Marine, factotum pour les militaires français. Les Français ont-ils appris des histoires sur la Roumanie? Je ne sais pas, me répond Cornel par message interposé. Mais ça leur a plu énormément. Ils ne voulaient plus partir.
0: Le jour se lève.
1: Tu vois Dracula. Je me perds et je me fonds dans le décor. Les Saxons, la magie, l'OTAN, je m'imprègne. Tout devient sensible.

0: Aujourd'hui, Victoria me conduit à la messe pour les morts.
1: Iepomenirea morților.
0: C'est la bénédiction des morts.
1: Fiecare duce așa, o să-ți arăt eu la ăsta. Duce așa un bilet și scrie morții.
0: On met un billet avec le nom des morts.
1: Se zice că
0: c'est vieux.
1: N-aveau voie să mănânce carne și astea și atunci le-au dus
0: să
1: mănânce cereale și au mâncat.
0: On doit manger du blé.
1: Au fiert grâu de pe câmp.
0: Et offrir ce blé, ce gâteau de blé aux morts. Ça s'appelle la coliva.
1: Pe parcurs așa, i-o dat denumirea de colive. Uite coliva, vezi?
0: La coliva est un gâteau.
1: Deci face slujbă pe ea.
0: Le prêtre bénit le gâteau. Le prêtre énumère le nom des disparus en psalmodiant.
2: Pentru toți bucernici de măritorii creștini, pentru sănătatea și mântuirea lor.
0: Après le service mémoriel, dans la toute petite église, on se prend par la capuche. On partage la nourriture bénie en l'honneur des défunts. Rituel. La coliva est en pratique depuis la Grèce antique.
3: Tout le monde repart avec ses sachets et distribue la nourriture. On se masque.
0: Victoria me ramène au pied de la pension.
1: Mă mai ții la curent. Cum e numele de botez al tău?
0: Victoria me demande mon nom de baptême.
1: Marie? Maria? De, Maria, Marie?
4: Marie.
1: Marie. Ca să te pui pe pomelnic, să te pomenesc acolo la vie. Marie. Bine.
4: Bine, pa. Victoria. Pe curând.
0: Je vais ajouter ton nom sur le bout de papier que je vais laisser au prêtre.
4: Sănătate.
0: Et moi, je glisse le nom de Pauline.
5: Pauline. P-A-U-L-I-N-E.
6: Waouh! C'était complètement dingue, je repars avec plein de paquets.
0: C'est là que ça commence. Il y a un troc qui s'opère. Ça commence par le petit doigt, puis une dent. Je me transforme légèrement.
7: Wir waren in der Goldsmeitel, ein Kumpurschen war's, und war in der Divarschmied, Imre hießen. Und die Kummen hat mir bei der Spau genommen. Wir haben die Spau müssen rübergehen.
0: Offrande.
5: J-6. Au zénith. Alors il y a un food truck qui s'est monté, Phantom Grill. Et il y a des munchitors, des ouvriers qui construisent quelque chose, je sais pas ce que c'est.
0: La commune connaît un développement économique fulgurant, proportionnel à l'augmentation des forces dans le camp de l'OTAN.
5: Comment on dit ancêtre en roumain? Je vais regarder.
8: Strămoșul. Strămoșul. Strămoșul. Strămoșul.
5: La quête s'écoule. 13 heures.
6: Căut pe basme, pe povește din aici.
5: Da.
6: Dar nu găsesc.
5: Je cherche des contes.
6: Nimic.
5: Mais je ne trouve rien.
6: Nu există mai mult povestitor.
1: Pe undeva pe sub biserică, pe partea aia lantă, găsești oameni mai bătrâni.
6: Da?
5: Allez de l'autre côté de l'église.
6: Ok.
5: Tu pourrais y trouver des vieux.
1: Urci pe aici, te duci pe centru.
6: Tu sens une clope, poum poum. C'est le pétard.
5: Pétard. Je dresse l'oreille, les pétards me rappellent pétard. Les exercices militaires, bande son de la commune. Puis, je rencontre l'homme au beau cheval.
9: Non, que non, mousque, non, mousque, non. Non, mousque, ça fait hier.
5: Ne t'en fais pas, il ne mord pas.
6: Tu ne vas carré.
9: Non.
6: Pauvreté.
9: Non.
6: Basne. Minunat.
9: Non, je
6: non. Un peu vestit.
9: Non.
5: Je ne connais personne qui
9: peut. Non, je suis car, non, je t'y. De aici, de pe 5, chiar nu știu.
6: Da?
9: Am înțeles, dar nu știu, nu.
6: Și ăla tu?
5: Ni dans les autres villages.
9: Nu știu, nu știu pe nimeni. Chiar nu știu.
6: Nu există...
9: Nu, aici, la noi, la 5, nu
5: există. La populație se exil.
9: Populație multă. Stai, tata. Da. Nu, chiar nu știu să vă pot spune cine și cum. Chiar nu știu.
5: Tout est tu. Ce qu'on ne raconte pas, s'efface.
10: Le temps est compté.
5: Samedi 4 novembre 2023. Chinku. Toujours rien dans mon panier. Nada, rien de magique. Avant-dernier jour. Des histoires d'exil économique et des fake news remplacent les comptes post-post-modernes. Je sais pas, le constat est qu'on ne peut plus rien récolter. Que... Les nouvelles fables et les nouveaux vampires nous sucent le sang. Le livre de Pauline est mon amulette. Pauline Schulerus consigne ceci.
11: Wie ich gesammelt habe.
5: Sur sa démarche de collecteuse.
10: Au cours des dernières années, beaucoup de ces contes sont tombés dans l'oubli. Les adultes d'aujourd'hui n'enseignent plus à leurs enfants ce que leurs parents leur ont appris. Ils les envoient à l'école pour apprendre de nouvelles choses. Des choses vraies. Seigneur, pardonne-nous, car nous ne croyons plus en ce en quoi nos ancêtres croyaient.
12: Doamne iartă-n, nu mai credem ce au crezut cei bătrâni.
11: Pauline Schulerus.
10: Le temps est suspendu. Quelques instants plus tard et plus sombre.
9: Aici a dedesubt e alb, alb. Sau pui pe limbă.
5: Je rentre à la pension. Prigojine m'offre un verre de tsuika. Il lève le coude, Nazdrovier. À la fin de la bouteille, une nouvelle famille coule dans mes veines. Mariée, me demande Prigojine. Je mens. Oui. Tous ensemble, on épluche les champignons cueillis par Nicolas sur le champ de tir. Pauline Schulerus écrit ceci.
10: Les soirs d'automne, lorsque le maïs arrive à maturité, les amis et voisins se rassemblent pour effeuiller les épis récoltés par les uns et les autres. Ils passent ainsi de nombreuses soirées à travailler ensemble et se divertissent en se racontant des histoires et en chantant. C'est la période des contes. J'ai alors remarqué que les jeunes racontaient non pas des contes, mais des histoires tirées de la Bible ou des journaux et s'enorgueillissaient de connaître des faits réels. Ils ne croient plus en ces mensonges. Ces histoires vraies sont très prisées.
13: Pauline consigne cela en 1907. Le siècle tourne une page. La fin des empires approche.
5: Encore et encore, je rabats de la matière. Raw. Brut.
10: 17h11. La quête s'écoule.
1: Sunt singură. Intră, intră.
6: Sigur?
5: Je suis seule.
1: Intră, intră.
5: Entre. M'invite Victoria qui maintenant me tutoie.
1: Am pus acum de cafea. Ce ai acolo?
5: Qu'est-ce que t'as là?
1: Este de Culețul seara diminețile. Asta este versuri populare.
6: Ce sunt de poemi folclore.
14: Pe care l-a colectat Paulin Șuleos.
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1: Codrule, codruțule, seara diminețile, pe la toate porțile să se scoale toantele, adică fetele, să le mân cu vacile
6: fure, fure, și dorm soir, cu
1: gurile căscate
6: și muștele blăstămate
1: că vin la gura nechemate.
6: Des filles qui dorment et des mouches dans leur bouche.
1: Da, interesant. Asta, populare asta. Da.
14: Și păi aici?
1: Există, dar aici, adică a fost, dar nu mai
14: e. A fost, da, a fost.
1: Da, a fost și aici, da.
6: Și aici să existe.
1: Ultima bătrână a murit acum 3 săptămâni, care a avut 94 de ani.
6: La toute dernière femme qui savait chanter ça ici est morte il y a 3 semaines.
1: Care mai știa, deci nu mai sunt. Eu sunt bătrână, dar...
6: Elle avait 94.
1: Bătrâni de aia care au stat aici.
6: Moi aussi je suis vieille, mais j'ai vécu ailleurs.
1: Deci... care cu copilărit, eu încă n-am stat tot timpul aici, că eu am fost plecată și apoi am venit. Bătrânii care au stat aici și au trăit în mijlocul...
6: Celles qui ont passé toute leur vie ici ont une autre compréhension.
1: Alții, știu, da. Și-a mai fost un bătrân care ăla iar a murit acum 2 ani, ăla încă știa de toate.
6: Et il y avait aussi un vieux qui est mort il y a 2 ans, qui connaissait tout. À part moi, je pense... À quelques mois, j'ai manqué la dernière personne nourrie de transmission orale. Je suis en retard. Puis avec Victoria, on reprend le fil. À l'époque où Pauline fait ses recherches, c'est l'Empire austro-hongrois. Les droits des Romains ne sont pas reconnus. Les Saxons étaient les propriétaires, les gouverneurs.
1: Et puis,
6: il y a eu le roi Carole et le roi Mihai qui ont donné des terrains aux paysans romains et qui ont commencé petit à petit à reconnaître les droits des Romains.
1: Et qui présente cette question? Tu, cui prezinți?
6: À qui vas-tu présenter ce documentaire?
1: Eu cred că francezii ar fi cei mai interesați ca să accepte.
6: Moi, je pense que les Français seraient les plus intéressés.
1: A trecutului așa din viața culturală românească.
6: Sur le passé culturel de la Roumanie.
14: Da. Sper că da. Voi veni.
1: Mă suni înainte ca să fiu acasă.
6: Appelle-moi quand tu reviendras.
1: Și să nu mor până atunci, Doamne, iată.
6: Pour que je sois chez moi.
1: Mă, să nu mor, că nu
14: vreau nici.
1: Da, nu.
6: Et pas morte. Pas morte.

0: 19h10.
1: Dans ma quête biscornue et naïve, je ne trouve rien. À part moi, je pense. C'est mort.
2: Chinko, c'est bientôt fini. Mon passage à Chinko. Et je vais peut-être partir les mains vides. Sans un compte. Il reste 48 heures.
3: Wow! Miraculous! Bonjour! Pêche-t-il?
1: Très! Trois poissons?
4: Non, c'est mal.
1: Il y en a plus.
3: Deux, trois. My mood, wow. Géo, enregistre ce coup sonnette.
1: J'enregistre, je fais une collection de contes.
3: J'ai fait une collection de basmes.
1: Tu en connais?
3: Ch'ti, basme.
4: Non, peste, peste.
1: Non, que des contes sur des poissons.
3: Wow, t'es qui à moi?
4: Yuri, là.
3: Géo, Marie.
4: Salut, Marie.
3: Ciao.
4: Ciao.
3: Ciao.
1: Ici exista la plus grande réserve de motifs pré-chrétiens. Toute une cosmogonie qui s'éparpille, comme des crispies dans le paysage des bergers intemporels. Ça fond comme la banquise. Pauline, elle, a retenu un peu la fonte en consignant, en compilant 47 contes fantastiques, 13 contes légendaires, 5 contes destin, 6 contes sur le diable, stupide et les dragons, et sa somme ethnobotanique.
5: Pflanzen in Glaube und Brauch der Siebenbürger Sachsen.
6: Les plantes dans les croyances et les coutumes des Saxons de Transylvanie.
1: Pauline signe une œuvre monstrueuse.
7: Pauline Schulerus est femeia cea mai extraordinară pe care am cunoscut-o.
1: C'est l'être le plus extraordinaire que j'ai connu. Elle a participé à la vie de son village.
7: Participat la viața.
1: D'abord à Chinko et dans d'autres villages.
7: Mai întâi
1: où ses parents ont déménagé.
7: Apoi în celelalte localități pentru că părinții s-au fost mutați dintr-un sat în altul.
1: En 75.
7: În 1975. Am fost în Alțina.
1: Je suis allé à Alțina.
7: Eu personal și am cules material, da?
1: Je n'ai trouvé aucun des conteurs qu'elle
7: n'am
1: avait rencontré.
7: N-am mai găsit pe nici unul dintre povestitorii ei. I-am căutat și toți erau decedați. Dar
1: j'ai trouvé les textes qu'elle a consignés dans ce volume extraordinaire.
7: Texte din cele povestite de ea în acest volum extraordinar.
1: Des légendes, des habitudes.
7: Legende.
1: Sur la naissance, le mariage, la mort.
7: Obiceiuri. Obiceiurile din sat, la diverse sărbători, la naștere, la nuntă, la moarte.
1: Je les ai enregistrées.
7: Și le-am înregistrat la magnetofon.
1: Sur mon magnétophone.
8: Pe supădure.

0: ușor nebotezat, așa.
1: Le temps est impérieux.
2: À l'Army Pub, le 4 novembre.
3: Je pose le livre de comptes rouge sur la table grasse kaki où j'ai avalé ma soldier's pizza.
1: Soudain, il plut comme vache qui pisse.
3: À l'Army Pub, je rencontre Aurel.
4: De chef, mai micut, să fie ordine, să fie, să meargă treburile.
3: Travaille ici.
4: Je fais
5: business
4: à quoi pour
3: discute.
4: Pour
6: sur le camp, on distribue de la nourriture, des boissons.
4: Ils sont de militaires.
6: Oui, il y a des militaires.
4: Polonia, France, America.
6: De Pologne.
4: Acum mai poți și de mai multe părți am auzit acum ultima perioadă.
6: De France, d'Amérique.
4: Au fost mai mult.
3: Ça, c'est déjà du passé. Depuis, les GI sont partis.
2: Il y a où le crasse de spray au doamna aici, car ça ne scoute aici.
6: Moi, je travaille sur une saxonne. Il y a très longtemps.
2: Car elle a fait une collection de basmes din aici.
6: Elle a fait une collection.
4: De povestes.
6: Les saxons sont partis de Roumanie.
4: Mi-e place să povestesc.
2: Da?
4: Dar îmi place și să ascult ce nu știu.
6: J'aime bien raconter.
4: Da? Dacă le știu, să le mai povestesc, poate nu-mi place. Dar așa să-mi povestească cineva lucruri.
6: J'aime bien écouter des choses que je ne connais pas.
4: Îmi place să ascult așa lucruri care nu știu. Despre ora sau despre cum era lumea altă dată.
6: Sur comment était le monde avant autrefois.
3: Il est tard, il pleut.
1: Le temps est urgent.
3: Je prends la route du retour. Ciao. Aurel m'enveloppe avec mon matériel.
7: Je suis complètement enveloppée dans un sac plastique, une poubelle jaune.
3: Je me transforme en une drôle de créature. Nocturne. Dans ma procession. Je fais sacrément du bruit.
7: Je suis déteinte.
3: Depuis le début, errante et paumée au cœur de la profonde forêt,
8: j'essaie de colporter.
1: Départ dans une poignée d'heures et de secondes.
9: My country is safe.
3: Je rentre à la pension.
9: It's safe because
3: les chauffeurs me préparent des patates rissolées.
9: Roumanie.
6: Je vous dis ma réalité. Mon pays est sûr.
9: Dacă nu erau soldații americani, cine era NATO?
6: Parce qu'il y a l'OTAN.
9: De ce?
3: Autour de la table, les chauffeurs de car s'enflamment. Ça chauffe.
9: Ceea ce simt eu. Nu, nu poți să gândești altfel. Așa la televizor, cum a zis și Joana. Bine că am intrat cu datorită.
10: Fratele meu, eu îți spun adevărul.
6: Je vous dis la vérité.
10: Eu îți spun adevărul.
6: C'est parti, mă tine, Nicola.
11: I tell you, Oliu. Zici că ești pirate cu Sandokan? I understand for... Alergă pe diamanta.
10: Ascultă puțin.
11: Ok, you can start.
6: On peut commencer parce que j'ai très soif.
10: I am very thirsty.
2: Ok. Sunt aici pentru că este o doamnă.
6: Je suis ici parce qu'il y a une femme saxonne. Elle a fait une super grande collection de contes.
2: Și când a făcut, a întrebat oameni.
6: Quand elle a demandé d'où venait
2: ce conte. De unde vine poveștile astea?
11: Din
2: armată. Pentru că
6: on lui a répondu de l'armée. Parce que sous l'Empire austro-hongrois, l'armée durait 5 ans. Et on racontait beaucoup d'histoires. Pauline, je suis les Russes, consigne cela.
1: Si l'on demande à un bon conteur de qui il tient ses histoires, il répond généralement ceci. De l'armée.
12: Pauline, je suis les Russes.
1: La nuit TOMBE.
3: Ce soir à la pension. C'est ma dernière soirée. Ce soir, on danse un slow. Loin de nos maisons natales. Ici, feu royaume de Hongrie, feu royaume de Roumanie, on répète les stratégies depuis Élisabeth d'Autriche. Tout est très fort, ça coule dans les liquides. Mon sang, lui, ne coule pas.
6: Je n'ai pas goûté à ta guerre, Dracula. Iulia demande au chauffeur de me raconter un proverbe de chez eux. De la Dobrogea.
4: Ah, m-au auzit după aia.
5: Nu am auzit-o, că nu am registrat-o.
8: Nu?
5: Nu.
4: Afară e fric și e norat. În sobă arde mama. De lustră tata-i spânzurat, iar eu mă tai cu lama, așa. Bunica a venit la noi și a stat vreo săptămână și acum zace prin gunoi și ține ochii în mână.
6: Je ne comprends rien.
2: Deci, atât pentru asta,
13: Eu zic
6: așa. C'est tout pour ce soir.
11: S-a terminat banda.
13: Da. Nu, dacă spune...
6: On arrête avec les bêtises.
2: Stop. Ciao, cinco.
14: And finished.

0: Départ dans 15 heures.
1: Dans la nuit, je vais faire un tour.
2: Tirailleux.
0: Le temps file.
2: Le temps file.
0: Le temps nous mange.
1: J'accroche de l'ail au rétroviseur.
0: Aïe.
3: Usturoi, aiul, usturoiul.
0: Comme amulette, l'ail éloigne les fantômes. Placé dans le berceau d'un enfant, il empêche son enlèvement par la mauvaise mère de la forêt.
1: L'asphalte neuf des fonds européens flambe par touche. Je pique un sprint sur la route cabossée. C'est si bon d'échapper à la ligne toute droite et mortelle que nous tend le siècle. Et de se perdre. Je fugue entre les mondes. Et dans le rétroviseur, je te vois.
0: Dracula. D-R-A-C-U-L-A. Minuit une. Le voyage touche à sa fin.
2: Je rentre à la pension. Il n'y a personne. Chinku à la croisée de l'OTAN du merveilleux, des traces de l'Empire austro-hongrois, de l'ancestral, de l'ultra-moderne, de la guerre qui se prépare. Gros bordel. Il y a des Macédoniens qui sont arrivés, une nouvelle équipe de militaires français, un nouveau bataillon.
1: À ce stade de ma quête, je te demande...
2: Qu'est-ce qu'on fait de nos vies?
1: On a peur. Et puis on a peur de nos peurs.
2: Que fit Pauline de sa vie?
1: Elle prit une tangente.
2: Contre vents et marées, elle étudia en autodidacte, sans le bac, sans les études qui furent interdites, refusées. En solitaire, elle fait des sommes.
1: Ok, j'arrête.
2: Des compilations de souvenirs, de récits, de pratiques qu'elle rend immortelles. Qu'elle fait passer dans l'avenir.
4: Bărba, bărbățelul meu, n-am fugit de lucru greu, numai de urâtul tău. Barba spunge, gura spute, de urât îmi poate ajunge. Barbă sură pe mărgele...
2: Ça, c'est une archive de la collecte de Ion Taloche qui partit sur les traces de Pauline Schulerus.
4: Ficiorul împăratului, știu cum?
5: Ficiorul
4: împăratului, da. A fost, așa să zic chiar că a fost odată împărat și a avut doi copii.
0: Jour du départ.
1: C'est le jour du départ.
0: Sous un ciel laiteux.
1: Le 5 novembre 2023. J'immortalise le moment.
2: Souriez.
1: Les militaires français ont QL. Quartier libre. On assure le transport pour la visite des militaires français.
2: Les militaires arrivent à la pension.
6: Non.
7: Non, non, personne.
2: On va aller chercher au polygone.
6: Si on déplace tout,
7: la Bran.
2: Nous allons visiter le château de Bran.
6: Dracula.
2: Je suis Dracula.
6: Attends-moi. Je monte.
1: On monte dans le car de Cuteline.
8: How do you speak in the microphone?
9: Dis-moi en face.
10: Să înceapă petrecerea.
1: Je quitte les lieux. Je reviendrai une dernière fois.
6: Voilà. Je quitte Chinku, je quitte les garçons, les chauffeurs, Nicolas, l'Ukrainien, Yulia, Ferry, les hôtes, la pension Casa Maria.
1: Je quitte les lieux et ce départ est dur comme tes dents pointues.

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0: Et à ce stade de ma quête, je te demande, est-ce que la vision cosmogonique du monde s'efface à jamais? Ou bien la magie peut-elle revenir? Qu'a conjuré Pauline? Prochain épisode.
1: Me ferai-je vampiriser?
0: Disparaîtrai-je dans le décor?
1: Rencontrerai-je Pauline?
0: Le sablier est retourné.
2: Postscriptum. À suivre.

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